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Les paysages sont à peu près les mêmes. Bon, je peux parler des paysages du Wyoming ou du Montana, quoi. C'est-à-dire vallonné avec des prairies, des forêts avec des pins, des douglas, et sur les prairies des vaches. Bon, bien sûr, en Creuse, ils sont pas à cheval, hein, nos cow-boys. Hein. Les paysans creusois, ils ont des tracteurs John Deere. Et voilà, ils gardent leurs vaches. Les vaches sont bien gardées, d'ailleurs. Et bien sûr, le soir, ils vont au saloon. Hein. Bon, c'est pas des saloons, c'est des bars. Quoi. Ils vont chez Monique, ou alors au couteau Toulon, chez Janine, au Pi. Et là, c'est... Ouah, attention, hein. Oula. Là, ça y va sec aussi. Hein. Attention, hein. C'est like en Amérique, pareil. Quoi. Et bien sûr, le week-end, ils vont faire des courses au super géant supermarché. Ils vont aussi manger des hamburgers. Pareil, c'est like en Amérique. Et il y a des Indiens. Bon, les Indiens, ils ont pas des plumes en Creuse. Hein. Ils ont des cheveux longs, des barbes. On les appelle les marginaux, quoi. C'est nous, quoi. Mais on s'entend bien ce temps-ci, à la peine. Il n'y a pas de problème. La Creuse, c'est like en Amérique, c'est le paradise.

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Patrice Lecot avec vous pour des découvertes ou redécouvertes musicales. C'est sur Studio Zef, ça dure une heure, c'est encore autre chose. Aujourd'hui, pour cette dernière émission de la saison, il y aura des amoureux, une chanteuse qui remercie deux fois, un jaguar, du nucléaire et des paysans. On débute avec le retour très attendu depuis longtemps de Sid Matters avec Gospel of Some Sort, leur cinquième album qui sortira le 4 septembre. Il y a déjà deux singles qui sont disponibles. Voici le premier, ça s'appelle Many Years in the Making, c'est Sid Matters et c'est encore autre chose pendant une heure.

Many Years in the Making, c'était Sid Matters, extrait de leur album à venir qui sort le 4 septembre. L'autre single paru s'appelle Nucléaire. C'est le deuxième single dont la tournée de Sid Matters, dont la tournée débute le 9 octobre à Tourcoing. Il y a déjà des dates qui affichent complet. Pour la date au Rocomotive le 29 octobre, ce n'est pas encore le cas.

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C'était Sid Matters avec Nuclear. On poursuit avec Mona Kazoo qui reprend Policy of Truth de Depeche Mode. C'est sur le 20e hors-série des compilations d'À découvrir absolument. Il est cette fois consacré à une relecture des titres de l'album Violator de Depeche Mode. Il a été long à boucler, mais il est désormais disponible à prix libre sur le Bandcamp d'À découvrir absolument.

Policy of Truth de Depeche Mode, revu et corrigé par Mona Kazou. C'est sur le 20e hors-série des compilations d'A Découvrir Absolument que vous pouvez télécharger à prix libre sur le Bandcamp du site. Il y a 19 relectures différentes avec la palme pour le titre Personal Jesus qui bénéficie de 4 reprises différentes que je vous laisse aller découvrir par vous-même. Un autre extrait de ce tribute à Depeche Mode, le voici, c'est le titre Waiting for the Night. Et là, c'est l'eau d'un homme qui s'y colle.

Waiting for the Night, c'était Laudanum qui reprenait ce titre de Depeche Mode, un titre à retrouver sur le hors-série des compilations d'aide découvrir absolument consacré à la reprise des titres de cet album Violator de Depeche Mode.

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1: Crush Pat, un recyclage avec des nouvelles paroles et une nouvelle voix féminine, en l'occurrence celle de Vali, du titre Il ou Elle qui figurait sur son album Fais-moi une place en 2008. Là, c'est Olivier Coste qui la reprend sur Rebelote, son album qui est prévu pour la rentrée.
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Extrait du prochain album de Julie B. Bonny, qu'on a connu dans Forget Me Not et Cornu. Son album Et toi tu danses sortira fin octobre chez Microculture. Et toujours chez Microculture, le 18 septembre sortira Je vais au silence, le prochain album de Bertrand Betch. Et aujourd'hui j'ai une exclusivité, c'est le premier extrait, ça s'appelle Les Amoureux, c'est le nouveau single de Bertrand Betch, ça sort le 30 juin.

Les amoureux, c'est un nouveau titre de Bertrand Betch que je remercie pour cette exclusivité. Ça sera sur son prochain album Je vais au silence qui sort le 18 septembre.

Damoclès, c'est le troisième extrait de Timidité des arbres, l'album de La Maison Tellier. Ils seront en concert à l'Élysée Montmartre à Paris, ça sera le 24 septembre et un peu partout jusqu'en décembre, notamment le 2 octobre au Bateau Ivre à Tours.

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1: Ça fait du bien. Un petit peu de douceur comme ça. Cradle, c'était le titre, second single extrait du premier album éponyme de Dear Paula, qui sortira le 9 octobre. Et on poursuit avec Hold Your Horses, un titre signé Ariana Monteverdi. C'est le premier extrait d'un album à paraître sur le label Figure Libre. Ça sera cet automne.

Ça, c'était Bloomy, 3 ans après son deuxième EP. Bloomy est de retour avec ce nouveau single, ça s'appelle Jaguar. C'est extrait de son premier album qui paraîtra début 2027 sur le label belge Capitaine Records. On poursuit avec Azara et le titre Thank You, Thank You, un titre à retrouver sur son premier album qui sort, lui, le 3 juillet sur le label Géographie.

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C'était à Sarah dans Encore Autre Chose. Et pour aller jusqu'au bout de l'émission, je vous propose deux titres un peu plus anciens. Le premier, c'est Trust, un des quatre titres qui figurait sur le premier EP du duo américain Generationals. C'était en 2010.

Trust, c'était Generationals en 2010. Et pour terminer l'émission, ça sera avec un titre long, il n'y aura même pas de générique derrière. C'est un titre excellent, mais qui est très loin à démarrer. L'intro dure 1 minute 40. Ça s'appelle You Me Dancing. Un des premiers titres des Anglais de Los Campesinos, c'était en 2007. Ça sera donc tout pour aujourd'hui, tout pour cette saison. Je vous laisse passer un bel été, on se retrouve à la rentrée pour un nouveau numéro d'Encore Autre Chose. Ciao.

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1: Bonjour. L'émergence de la presse numérique en Afrique représente une profonde mutation du panorama médiatique du continent. Ce phénomène découle de facteurs technologiques, économiques et sociétaux et il a également des impacts contradictoires sur l'information, la démocratie et la profession de journaliste. Durant cette discussion sous l'arbre à palabre, mes invités vont examiner l'impact de l'expansion de la presse numérique en Afrique. Faut-il l'interpréter comme une démocratisation automatique de l'information ou au contraire elle expose une réalité plus nuancée. Je reçois pour parler de cette problématique quatre invités avec moi en studio. Mamadou Dimtebaï, fondateur du groupe de presse Tchadinfo, le premier média de référence et groupe de presse en ligne sur l'actualité tchadienne. Mamadou Dimtebaï, bonjour.
2: Bonjour Rick.
1: Et merci d'être là avec nous dans ce studio. Également avec nous, à mes côtés, Joël Aoufodi, ancien journaliste béninois, actuellement directeur de la communication de la CEDEAO, la communauté économique des États de l'Afrique de l'Ouest. Bonjour Joël Aoufodi.
3: Bonjour Eric.
1: Merci également d'avoir fait le déplacement, d'être avec nous dans ce studio. J'ai deux autres invités au téléphone, en ligne de Lomé, Eugénie Gadé-Disso, à Boa, fondatrice et directrice de publication d'Africaine, un web magazine dédié à la lutte contre les violences basées sur le genre et à la promotion de l'égalité genre. Bonjour Eugénie Gadé-Disso à Boa.
4: Bonjour Eric, bonjour à tous les auditeurs de la Bête Valeu, bonjour à vos invités en studio.
1: Également au téléphone, Adrien Poussou, ancien ministre centrafricain de la communication, analyste politique et fondateur du site Courrier panafricain. Adrien Poussou, bonjour.
5: Bonjour Eric Topona, bonjour aux autres invités, également aux auditeurs.
1: Eric Topona au micro.
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1: Première question, Joël Aoufodi, vous étiez journaliste, vous l'êtes toujours dans l'âme. Quel bon vent vous amène à Bonn?
3: Merci Eric, je suis actuellement à Bonn dans le cadre du Global Media Forum qui est organisé par Deutsche Welle bien évidemment. Donc je suis là pour m'imprégner de tout ce qui est fait par les journalistes dans le cadre de la lutte contre la désinformation, mais également pour savoir comment travailler avec les journalistes, renforcer leur capacité et également aider les journalistes ouest-africains en matière d'accès à l'information, de la liberté de la presse. Ce sont des préoccupations importantes pour nous tous, bien évidemment. Il faut aider les journalistes à avoir accès à l'information, mais également il faut sensibiliser les journalistes à faire un travail responsable, parce qu'un journaliste est également responsable de notre sécurité, de l'intégrité du territoire où il exerce. C'est très important.
1: Vous parlez tout à l'heure du GMF, le Global Media Forum, qui est un événement annuel organisé par la Deutsche Welle. Mamadou Dimtebaï, vous êtes également en Allemagne, à Bonn, dans le cadre de cet événement, non?
2: Oui, tout à fait. Je suis invité par la Deutsche Welle Academy pour prendre part à ce grand forum qui aborde les sujets importants de l'heure, des sujets assez critiques et qu'il faut adresser avec la bonne méthode et la bonne approche. Alors, on a l'opportunité d'être là avec plusieurs collègues qui viennent de partout dans le monde. Et les débats et les échanges sont fructueux. On va voir ce que ça va donner.
1: Mais avant d'entrer dans le vif du sujet, hein, notre thématique, l'émergence de la presse numérique en Afrique, Mamadou Dimtebaï, vous êtes un patron de presse, fondateur du site d'actualité Tchadinfo, bien connu, bien suivi. Comment vous est venue cette idée, hein, l'idée de créer ce qui est devenu maintenant un groupe de presse?
2: Merci. Donc j'aime toujours rappeler la petite histoire, c'est que lorsque j'étais étudiant et que à l'époque le monde de l'internet était embryonnaire un peu et notamment au Tchad
1: des années 2000
2: hein. Oui, de 2000, voilà. Et quand je revenais toujours en vacances, les tontons en Europe me demandaient de ramener des coupures de presse. Donc je ramenais dans mon sac plein de journaux, même si c'était déphasé, mais pour l'essentiel eux ils cherchaient de l'information du pays. Et donc là j'ai vu une opportunité et l'environnement était très embryonnaire. Il existait des sites mais il y avait pas quelque chose d'assez professionnel, les médias en tant que tel. Donc ça tombait bien, je faisais des études dans ce domaine, dans l'économie numérique, avec...

0: La détermination, du sérieux, du travail, et il faut y croire. La résilience aussi, l'environnement n'est pas le plus facile, ça c'est clair. Mais quand on y croit, qu'on a des convictions, on a des objectifs, on a des rêves, on y arrive. Il faut vraiment être déterminé et aussi s'adapter au contexte. Il faut toujours adresser le terrain avec une approche adaptée.
1: Joël Aoufodi, je le rappelais, vous étiez journaliste et vous le demeurez dans l'âme. La thématique de notre débat porte donc sur la floraison des médias. Il y a en ligne, le Bénin ne fait pas exception. Il y a beaucoup de sites en ligne, beaucoup de journaux en version papier qui sont également disponibles en ligne. Est-ce une bonne ou mauvaise chose?
2: Je pense que nous devons voir cette problématique sous l'angle du verre à moitié plein et du verre à moitié rempli. C'est une bonne chose pour des médias sérieux. Aujourd'hui, nous savons tous que le journaliste pour des raisons dues à sa mission et à la recherche du scoop. Il a également pour obligation d'informer, d'être le premier à informer. Donc un journaliste sérieux, un organe sérieux, fait bien d'être dans le numérique parce que ça lui permet de donner les informations en premier et de pouvoir toucher un plus grand nombre de personnes parce qu'aujourd'hui tout le monde est sur le numérique. Donc,
1: et
2: c'est
1: on constate
2: plus
1: aussi des dérives malheureusement, être le
2: Mais
1: premier
2: c'est,
1: à...
2: C'est vers cela que je veux venir en disant que c'est le principe du verre plein et à demi vide. Le danger... Également, c'est qu'on se retrouve dans les situations de désinformation.
1: Des fake news.
2: Des fake news. Alors, le journaliste qui ne prend pas le temps de vérifier ou n'est pas sûr de sa source, mais toujours dans l'optique de faire l'info, de faire le scoop, va rapidement vouloir publier et créer du tort, non seulement à la personne sur laquelle il a publié l'information, mais également si c'est une information qui met en danger la sécurité nationale. Mmh. Cela interpelle maintenant les gouvernants. Et là, on commence par parler du droit à l'information, de la liberté de presse. Donc, nous devons chercher à trouver la frontière entre le réel, les avantages de cet outil qu'est le numérique pour le travail du journaliste, mais également le danger que représente cet outil parce que il faut pas oublier que les gouvernants peuvent également surfer sur cet outil pour empêcher les journalistes de faire leur travail. Donc, il faut du journalisme responsable pour que cet outil puisse réellement servir au métier du journalisme.
1: Je reviendrai à vous tout à l'heure, Mamadou Dinteba. Il faudrait que je fasse réagir également les invités qui sont au téléphone. Je commence par la seule femme du panel, Eugénie Gadedissou. Vous êtes donc la directrice de publication d'Africel, un web magazine qui est dédié à la lutte contre les violences basées sur les genres au Togo. Est-ce que la prolifération de la presse en ligne en Afrique et précisément au Togo n'a que des avantages?
3: Alors, merci beaucoup Eric, et c'est vraiment intéressant de parler donc de ce sujet puisqu'il est d'actualité. Et parlant des avantages, permettez que je revienne dessus avant de parler des inconvénients ou des défis. Et parlant des avantages, nous pensons que la prolifération donc des presses en ligne aujourd'hui permet aux femmes également de pouvoir réellement exercer. Si je prends le cas d'Africel, nous avons pensé ce média pour permettre aux jeunes femmes journalistes de pouvoir réellement travailler en tant que journaliste et en même temps d'avoir une vie de famille comme elles le veulent. Donc ceci dit, cela permet de travailler depuis chez soi, de ne pas être obligé forcément de venir tous les jours au travail et aussi de pouvoir gérer son temps. Et l'autre avantage, c'est que cela permet à avoir un paysage médiatique diversifié et à avoir des médias thématiques. Et c'est le cas d'Africel et c'est le cas de d'autres médias, notamment vers Togo par exemple. Et nous pensons que s'il n'y avait pas le numérique, cet aspect ou le vœu donc de travailler sur des sujets particuliers sera un peu difficile.
1: Oui, mais quel est le taux de pénétration à Internet au Togo? Et est-ce que tous les Togolais ont accès à Internet?
3: Alors, le Togo n'est pas différent des autres pays en Afrique. L'Internet est là aujourd'hui, mais dans beaucoup de communautés, dans beaucoup de contrées, il y a encore des difficultés d'accès. Néanmoins, nous avons beaucoup de personnes, une marge, qui sont sur les réseaux sociaux et qui ont accès au numérique et qui ont besoin également des informations et qui ne sont pas forcément obligés d'écouter ou d'allumer la radio ou de s'asseoir pour suivre la télévision. Et pour revenir maintenant aux inconvénients ou aux défis, c'est que aujourd'hui avec la prolifération de l'Internet, enfin des sites, le travail journalistique n'est plus vraiment très bien fait, notamment la

0: recherche
1: de l'information,
0: la diversification des sources. On est beaucoup plus avec la concurrence, avec les réseaux sociaux, on est beaucoup plus amené à donner du factuel. Le travail de fond n'est pas réellement fait. Et le danger, c'est que nous voyons des sites d'information qui relaient plutôt des rumeurs, qui relaient plutôt des informations qui circulent déjà sur les réseaux sociaux. L'autre chose qu'on remarque également avec la prolifération, c'est que tout le monde a accès au monde donc des médias. Quelqu'un qui n'a pas de formation de journaliste,
1: tout le monde est devenu journaliste.
0: Il a trouvé un site, qui a besoin de main d'œuvre. Facilement, cette personne devient journaliste. Et ce qu'on constate, c'est que voilà, il n'y a plus la vérification des faits, il n'y a plus les bases même du journalisme avec les sites internet.
1: Adrien Poussou, vous êtes donc le fondateur du Courrier panafricain. Les plateformes indépendantes, les blogs et les médias citoyens se sont donc multipliés un peu partout sur le continent, favorisant une diversification des voix. Selon vous, est-ce une bonne nouvelle?
2: Écoutez, il est indéniable que la révolution numérique a incontestablement démocratisé la production de l'information sur le continent, parce que il faut parler de d'où nous venons. Pendant longtemps, le monopole de l'information, si je puis dire, était détenu par l'État, par les États africains. Pour créer un média, il fallait avoir des capitaux et autres. Alors qu'aujourd'hui, quelques citoyens, je dis même pas journalistes, hein, quelques citoyens munis d'un ordinateur et d'une connexion Internet peut lancer un média. Et cette évolution-là a permis l'émergence de nouveaux acteurs, une plus grande diversité des opinions, une meilleure couverture de sujets qui étaient jusque-là ignorés. On vient d'écouter la seule femme de ce panel-là nous parler de la ligne de son média qui permet aux femmes aujourd'hui d'exercer ce métier-là. Et il y a eu une diversité plus accrue sur les réalités locales. Donc, le numérique a fait tomber les barrières à l'entrée du secteur de l'information. Il a permis à des voix jusque-là marginalisées d'accéder à l'espace public. En tout cas, c'est une avancée indéniable. Maintenant, il y a davantage de médias, mais la multiplicité, je vais y arriver, de ces médias ne signifie pas automatiquement une information de qualité, une information fiable. On a vu avec vos invités qui ont parlé de l'amateurisme, de la désinformation, la circulation des rumeurs,
1: des
2: manipulations politiques, les campagnes de diffamation et autres. Donc la multiplication des plateformes numériques ne doit pas être confondue avec un journalisme de qualité. Ce n'est pas parce que un site publie de l'information qu'il exerce nécessairement un travail journalistique. Mmh. L'angle mort de ce débat, c'est quoi? L'angle mort, à mon avis, de mon point de vue, c'est le problème économique. La véritable question est la question économique que nous avons tendance à oublier. Beaucoup de médias en ligne disposent de faibles ressources financières, de sorte que les journalistes sont mal payés. Et vous savez qu'un journaliste qui est mal payé, il est exposé à toutes sortes d'influences. On disait de la démocratie africaine, la démocratie de la faim est une démocratie sans lendemain. Mmh. Donc, le journalisme numérique de la faim est un journalisme sans lendemain, mais c'est un journalisme à risque parce que ça peut amener des problèmes de stabilité et autres dans nos pays. Donc, mmh, la question n'est pas seulement celle de la liberté d'expression. Elle est aussi celle du financement de ce journalisme-là, de ce nouveau média.
1: Merci Adrien Poussou. Je vais donner la parole également à Mamadou Dimtabaï qui pierre d'impatience. Tchadinfo n'est pas le seul site d'information en ligne. Et on assiste ces derniers temps au Tchad à une floraison de sites internet d'actualité. Mais il y a aussi des problèmes. Hein. Tous ces sites ne sont pas des sites recommandables. Que faire?
3: Que faire? Je dirais, c'est peut-être faire appel à des outils existants tels que la régulation. Chez nous, c'est la HAMA,
1: Mais le monitoring aussi pour trier le bon grain de l'ivraie.
3: Absolument, absolument. Ça s'est fait sur deux leviers, je dirais. Il y a la régulation, c'est important. Quand je dis régulation, c'est pas censure, brimade et tout ça, mais c'est l'accompagnement. Parce que on peut pas vivre dans une société sans règles. Les deux intervenants viennent de parler du fait que il y a des défis et la régulation en fait partie parce que il y a un laisser-aller, comme qui dirait tout à l'heure, que quelqu'un peut se lever comme ça avec son téléphone, clac, clac, il vous crée un média et il bombarde les gens. Quelqu'un peut être dans sa chambre et allumer un sujet qui pourrait faire polémique et même déstabiliser un État. Donc il faut mettre plus de la régulation, mais surtout aussi de l'accompagnement et notamment de l'éducation.
1: Mais les sites anonymes, des pages anonymes, est-ce que la AMA au Tchad arrive à avoir un regard sur ces sites?
3: Ils essaient au mieux de leur capacité, mais ils ne peuvent pas parce qu'il faut des moyens et des outils pour pouvoir identifier, déjà les localiser et pouvoir les interpeller si nécessaire. Donc il y a le volet régulation, mais j'insiste aussi sur le volet éducation. Il faut que l'éducation se fasse au niveau des professionnels, mais aussi de la population. L'éducation, c'est quoi? Aujourd'hui, tout le monde a un téléphone. Et donc nos parents, les gens qui ne sont pas éduqués ou dans le monde rural, ils ont directement accès à TikTok, à Facebook, à WhatsApp, mais ils ne savent pas le bon usage. Ils croient à tout ce qu'on leur donne. Ils vont dans des sites peu fréquentables et tout ça, et ils croient ce qu'ils voient. Donc ces gens aussi, il faut savoir les accompagner, et les acteurs qui produisent aussi, c'est-à-dire les identifier et leur dire que, attention, il y a une part de responsabilité. Tout ce que vous mettez en ligne peut avoir des conséquences si c'est pas bien fait et si c'est mal fait. Et souvent, un autre point que le dernier intervenant a soulevé, c'est l'aspect économique des choses. Donc quand les gens n'arrivent pas à avoir de quoi vivre, ils sont sujets à tout, on peut les soudoyer, et c'est arrivé, même au Tchad, que des médias ont été manipulés parce qu'on leur donnait de l'argent pour faire passer pas forcément des fake news, mais de la manipulation, de la désinformation, à dessein pour des intérêts étrangers, comme des intérêts politiques ou autres.
1: Mais Mamadou Dimtebaï, est-ce que franchement, tous les Tchadiens ont accès à Internet? J'ai posé la même question à Eugénie du Togo.
3: Non, et ça s'explique simplement parce que c'est la faible couverture et le taux de pénétration est de 13%. Alors non, ils sont partout, sur 18 millions à peu près.
1: Donc la presse classique, la presse écrite a de beaux jours devant elle, hein.
3: Non, elle n'a pas. Ce serait illusoire de croire parce que, quoi qu'on soit, l'Internet est en train de progresser. C'est à peu près le taux de pénétration de téléphone mobile, il est 78%. C'est énorme. C'est juste que l'Internet n'est pas accessible parce que ça coûte cher et tout le territoire n'est pas couvert. Mais ça viendra, les choses vont évoluer. Maintenant, le défi des médias classiques, c'est de s'adapter au.
1: Mais certains médias classiques ont quand même des sites internet, certains journaux.
3: Oui, beaucoup s'y mettent.
1: Actualisés, mais.
3: Voilà, ils s'y mettent difficilement parce qu'ils ont du mal à accepter l'évidence que le monde est en train de changer.
1: Ok, merci beaucoup. Joël Ofodi, au Bénin également, comme je l'ai rappelé dans l'introduction, il y a beaucoup de journaux qui ont des sites internet bien actualisés. Est-ce à dire que les médias classiques perdent du terrain au Bénin?
4: Alors, d'emblée, je vais dire, aujourd'hui, si le média qui refuse la digitalisation est appelé à disparaître dans les années à venir, ça, c'est à coup sûr. La digitalisation, l'intelligence artificielle aujourd'hui touche tous les secteurs d'activité. Donc, nécessairement, les médias doivent aller vers la digitalisation. Deuxième chose, aujourd'hui, les instances de régulation dans nos pays, au Bénin comme dans les autres pays, aujourd'hui, ces instances ont commencé par se professionnaliser et à chercher à réguler également les médias sociaux. C'est pour cela que vous verrez, par exemple, au Bénin, que la HAC donne des autorisations à ces médias qui veulent intervenir dans le numérique avant que ces médias ne puissent commencer à aller vers le numérique. Mais moi, je voudrais qu'on fasse une différence entre un média vrai qui a les autorisations, qui est dans le numérique, et ces pages à sensation ou encore ces personnages que nous appelons influenceurs.
1: Il y en a beaucoup au Bénin.
4: Voilà, donc ces personnages qu'on appelle influenceurs. Aujourd'hui, les responsables des plateformes numériques de diffusion de l'information offrent tellement de conditions alléchantes dû au nombre de vues. Alors, quand vous publiez une information ou bien vous passez une information, vous êtes rémunéré au regard du nombre de vues, nombre de réactions. Donc, aujourd'hui, beaucoup de médias tombent dans ce piège. Des médias sérieux tombe dans ce piège. Et comme l'ont dit mes prédécesseurs, dans la précipitation, on ne vérifie plus l'information. Dans la précipitation, il n'y a plus les enquêtes en profondeur. Il n'y a plus des reportages bien élaborés avant d'être publiés. Donc cette précipitation est dû au fait qu'il y a des plateformes qui rémunèrent. Et dans ces conditions, nous tombons dans le piège de la diffamation. Nous tombons dans le piège des fake news. Et c'est cela qui met également en danger le métier du journaliste, qui, d'ailleurs, est un métier noble. Mais à cause de ces comportements...
1: Noble et ingrat.
4: Bon, ça, c'est une préoccupation certainement que partagent mes collègues ici qui interviennent dans l'émission, mais ça dépend également. Grâce à la numérisation, aujourd'hui, le journalisme commence par rapporter également. C'est vrai, ça a l'air ingrat, mais ça dépend de l'angle.
1: Je ne sais pas si Mamadou Dieng Tebba est d'accord avec vous.
4: Il ne vous dira jamais s'il est d'accord ou pas, parce que les patrons de presse ne disent jamais si ça rapporte ou pas, parce qu'ils savent que les journalistes vont réclamer beaucoup plus. Donc, ils ne le dis jamais.
1: Ok, merci beaucoup Joël Oufodi. Jeannie Gadedisso, quel est l'avenir de la presse classique, hein, notamment les journaux papier et les radios aussi, on n'en parle pas beaucoup au Togo.
0: Alors, je pense qu'aujourd'hui, même les médias classiques, donc la radio, la télévision, la presse écrite, tous ces médias ont aujourd'hui un site internet qui vient en appui et comme relais des activités donc du média. On voit juste qu'on peut prendre aujourd'hui sans penser à l'avenir du média, sans véritablement asseoir un modèle économique.
1: Mais justement, est-ce qu'au Togo, les journaux ou les médias en ligne ont des modèles économiques qui leur permettent ou qui favorisent leur viabilité?
0: Il n'y a pas eu d'études à propos, mais je sais qu'avec les nouveaux médias, donc les médias numériques, il y a un travail qui se fait en amont pour sortir du classique et aller chercher d'autres sources de revenus. Si nous prenons Africel par exemple, nous avons compris qu'il faut faire des projets pour permettre à notre média de vivre, de faire le travail comme il le faut, parce que il faut quelqu'un quelque part pour financer les descentes sur le terrain, les longs reportages, le travail de fond. Et nous venons de sortir, ou nous sommes en train de finir un projet avec l'ONG Equipop sur la contribution des femmes et des jeunes à la paix. Et ce projet, par exemple, a permis à notre média de pouvoir faire un travail que nous-mêmes, nous avons voulu faire depuis, mais limité par le matériel, limité par les moyens financiers, de faire ce travail, mais en même temps d'avoir des outils, d'avoir encore plus de renforcement de capacités au niveau du personnel. Donc, pour dire qu'au-delà des publicités qui deviennent de plus en plus rares et qui sont distribuées avec les influenceurs, au-delà des articles sponsorisés, il faut que les médias, pour qu'ils vivent et perdurent, aillent vers d'autres sources de revenus. Il y a l'aide de l'État à la presse, que nous appelons ici. Nous appelons ici l'aide de l'État à la presse qui doit devenir un fonds de presse. Nous attendons donc ce fonds. Au-delà de ça, il faut asseoir un système, un mécanisme pour que les médias puissent être véritablement financés.
1: Adrien Poussou, il reste donc beaucoup à faire, non, dans le domaine de la viabilisation des modèles économiques des médias, notamment en ligne, sur le continent africain?
2: Absolument, c'est ce que j'ai dit lors de mon intervention. Aujourd'hui, nous sommes passés d'une société où l'information était filtrée par les rédactions à une société où l'information est filtrée par les algorithmes. La démocratie moderne exige des médias libres. Les citoyens doivent aussi contribuer, participer à la viabilité des médias, parce que la prolifération de la presse écrite en ligne, puisque c'est le sujet de notre débat, n'est ni une catastrophe ni une garantie automatique de progrès démocratique. Elle représente une formidable opportunité, on l'a dit. Mais la véritable question n'est pas le nombre de médias, c'est leur crédibilité, leur indépendance, leur professionnalisme et leur capacité à exercer un esprit critique, mais aussi avec les citoyens. Parce que la démocratie implique une information fiable. Et cette information fiable ne se mesure pas par le volume. Et c'est d'ailleurs pour ça que lorsque, quand on parle de régulation, c'est quelque chose, c'est une préoccupation que je partage, bien évidemment, mais il y a un risque. Il y a un risque parce que les États ont souvent tendance à profiter du désordre, du chaos pour limiter les libertés. Voyez-vous, Internet est une opportunité. Un de vos intervenants a dit qu'il faut bien faire le distinguo entre les influenceurs, les pages anonymes et les médias sérieux qui donnent une information sérieuse. Ça, les médias sérieux qui donnent des informations sérieuses doivent pouvoir être régulés par les pairs. Moi, je crois plus à une régulation par les pairs que par l'État. L'État a tendance à restreindre les libertés.
1: Mamadou Dimté Baye, on parlait tout à l'heure des modèles économiques sans trahir le secret de Tchad Info. Comment vous faites ?
3: Alors, écoutez, tout ce que vient de dire Adrien est très pertinent et ça se justifie. C'est-à-dire que nous, on cherchons de l'info de qualité et on ne veut pas donner les ressources. C'est pas possible de faire de l'information de qualité sans ressources. Et je voudrais relever un point important qu'il faut que beaucoup de gens, en tout cas en Afrique, comprennent que un média, c'est d'abord une entreprise. Et si j'avais un dernier mot à dire, c'est-à-dire que l'avenir de la presse africaine ne se jouera pas dans le nombre des médias qu'on a créés, mais dans notre capacité à produire des informations crédibles, indépendantes et utiles à nos citoyens. La révolution numérique a ouvert les portes et il nous appartient maintenant d'ancrer et d'imposer les fondations.
1: Et parlons des initiatives ou des projets de Tchad Info, du groupe Tchad Info, sans trahir le secret, vous avez lancé une école de journalisme.
3: Oui, nous allons lancer officiellement une école de journalisme en octobre 2026, un premier du genre dans notre pays. Cette école va commencer de façon timide et faire son chemin. Nous allons ouvrir les portes pour une première formation en journalisme, reporter d'image, géré, comme on dit dans le jargon, en partenariat avec la Deutsche Welle Academy. Donc, le site, c'est l'ISJCT.td où ceux qui sont intéressés peuvent aller jeter un coup d'œil et s'inscrire.
1: Peut-être qu'Adrien Poussou est intéressé par le projet, Adrien ?
2: Un très, très, très bon projet parce que il faut bien former ceux qui travaillent dans la collecte, le traitement et la diffusion de l'information, et surtout au Tchad, parce que sans faire offense à votre invité, mais la qualité de l'information qui est produite au Tchad laisse parfois à désirer.
1: Mais Tchad Info essaie de sortir du lot quand même, hein.
2: Absolument. C'est d'ailleurs pour ça que je félicite Tchad Info et vraiment je jette des fleurs aux responsables de Tchad Info pour cette initiative-là, parce qu'il faut former, nos jeunes qui veulent bien embrasser ce métier-là.
1: Des mots de conclusion, Joël Aoufodi.
4: Je voudrais dire que l'odeur d'un seul oignon gâté dans un panier peut amener les gens à penser que tout le panier comporte des oignons gâtés, parce que une bonne information diffusée par des journalistes ou bien par un média qui a un fort taux de couverture, touche mieux, sensibilise mieux qu'un communiqué officiel qui, publié dans un contexte mouvance opposition, est toujours critiqué par la mouvance ou bien mal pris. Bref, de toutes les manières, nous sommes dans un contexte où il faut encourager un partenariat entre les gouvernants et les journalistes qui font le même travail, le bien-être de nos populations.
1: C'est donc la fin du débat Arbre à Palabre consacré à l'émergence de la presse numérique en Afrique. Et pour aborder cette problématique, j'ai reçu quatre invités. Mamadou Dimté Baye, journaliste et fondateur du groupe de presse Tchad Info au Tchad. Eugénie Gadé Disso Aboua, fondatrice et directrice de publication d'Africaine, un web magazine dédié à la lutte contre les violences basées sur le genre. Adrien Poussou, ancien ministre centrafricain de la communication et fondateur du site Courrier panafricain. Enfin, Joël Aoufodi, ancien journaliste béninois et actuellement directeur de la communication de la CEDEAO. Excellente fin de semaine à toutes et à tous.

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7: Bonjour à tous et toutes, ça y est, nous sommes de retour à Cheverny pour Jazz in Cheverny. C'est notre deuxième journée, il est 16h. Malgré un petit changement de programme, le plateau commencera dans quelques minutes, mais on tenait à faire cette annonce en direct. On est tout beau, on est tout frais, on a hâte de recevoir tout le monde. Un petit peu fatiguée du côté de mon côté de la table puisque j'ai eu la chance d'assister au concert de Fellas et Deluxe hier soir, mais en tout cas je suis ravie d'être de retour et de pouvoir échanger avec les artistes que nous allons recevoir. Et je crois que c'est Clémentine qui a le programme sous les yeux.
4: Salut Mathilde.
7: Salut.
4: Et on fait un coucou à Sophie aussi.
7: Et à la technique, c'est vrai.
4: Que vous entendrez durant le plateau, qui ouvre son micro.
8: Bonjour à tous.
4: Alors, pour le programme de ce plateau, donc normalement on devait commencer à 16h, on va retarder d'une demi-heure la prise de direct, puisque malheureusement Daoud ne pourra pas être avec nous. On commencera à 16h30, on accueillera les propriétaires du château de Cheverny. Et puis après à 17h10, ce sera Sarah Kay Trio qui sera en plateau, Nairam à 17h50, Mialmé à 18h10, et puis un invité aussi surprise mystère j'allais dire, mais non je vais dire quand même qui c'est, Thibaut qui est le photographe officiel de Jazzine. On n'a pas beaucoup d'infos plus dessus, mais...
7: Non, on l'a rencontré hier avec Thomas, d'après ce que j'ai compris, c'est un grand passionné de jazz, donc il pourra nous raconter tout ça. Et il est là depuis les tout débuts de la création du festival.
4: Super. Et ben, on va remettre de la playlist pendant la vingtaine de minutes là à venir. Et puis on vous retrouve, chers auditeurs, auditrices, à 16h30 pétante. À tout à l'heure.
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10: D'après de nombreuses femmes, avant que le malaise ne les touche, ne les conduise au drame, il y avait des comportements qui pourtant paraissaient louches et bon nombre de victimes les condamnent. Tous ces hommes, charismatiques au premier abord, problématiques lorsque la relation évolue dans un tout autre décor, finissent de manière systématique comme ils savent faire par leur causer du tort. Ce n'est pas sans conséquence, même si certaines surfent sur une vague médiatique. Le hashtag balance ton porc révèle que le phénomène serait une plaie chez les plus grands, que le monde artistique a failli taire parce que le public trouverait tout ça gênant. Mais à l'ombre des projecteurs et des prédateurs, elles sont sous pression. Intimidées. Peut-on dire harcelées, si elles ont affaire à celui pour qui il est difficile de remettre en question le statut, au sein de la relation, de la profession, au sein d'un même foyer. Prisonnières de cet amour biaisé, avant que le malaise ne les touche, ne les conduise au drame, la manipulation fait souffrir. Parce qu'en attendant, le geste de premier secours n'est autre que le bouche-à-bouche d'un homme qui ment comme il respire. Il y a des comportements à bannir. Et bon nombre de victimes les condamnent. Des relations toxiques et des pervers narcissiques pour qui, malheureusement, de nombreuses femmes disent être tombées sous le charme.
11: C'était Théo du collectif Slam Di Slam Blois.

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1: C'est parti, c'est le direct de Studio Zef, les micros ouverts à la médiathèque Maurice Genevoix.
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6: Bonsoir et bienvenue sur les ondes de Studio Zef.
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7: Nous sommes au hangar du Château d'Eau, c'est la soirée
1: carrément. Et c'est parti, c'est le direct de Studio Zef, les micros ouverts à la médiathèque Maurice Genevoix.
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1: Bonjour à toutes Zefeuses et Zefeurs.
5: A bientôt à la radio.
8: Nous l'avions annoncé il y a 20 minutes, ça y est, le deuxième plateau à Jazine Cheverny commence dès maintenant. Nous sommes réunis avec Clémentine et Sophie.
9: Bonjour tout le monde.
10: Hop là, Sophie.
9: Bonjour. Nous sommes juste en face du château, sous le cactoire de l'église, comme hier. Mathilde était déjà là hier.
8: J'étais déjà là hier. On a un petit peu déplacé le plateau parce que j'avais très très chaud hier. Donc aujourd'hui, on a plus pensé à un espace ombragé. Ça s'active déjà parce qu'on a oublié de le préciser, mais les concerts ont commencé. Aujourd'hui, ils ont commencé à 14h30 et c'était le conservatoire Aglopolis qui était sur scène, je crois.
9: C'est ça, l'atelier jazz. Et puis là, normalement, dans quelques minutes, ce sera Nairam que tu vas interviewer, Sophie, qui commencera...
8: Non, c'est moi.
9: Ah pardon, Mathilde, désolée. Qui commencera son concert Place de l'Église à 16h30. On le rappelle, tous les concerts de la Place de l'Église sont gratuits. Il y a de la restauration, la buvette et seuls les concerts du château sont payants.
8: Sont payants. Vous avez encore la possibilité d'acheter des places sur le site jazine-cheverny.fr ou .com. Comme je ne me souviens plus, mais Jazine, ça, Cheverny, ça fonctionne. Et sur place, en fin d'après-midi, il y a une billetterie qui est ouverte, normalement.
9: À partir de 17h, 17h30, ouais, juste à côté de nous, sous le cactoire de l'église. On attend notre premier invité, qui est le marquis de Vibré, propriétaire du château de Cheverny. On peut peut-être s'écouter un premier morceau en l'attendant.
8: Je propose qu'on s'écoute Daoud.
9: Qui malheureusement n'a pas pu être sur le plateau puisqu'il s'est blessé. Donc voilà, il donne toute son énergie pour le concert de ce soir. On écoute le morceau.

0: On vient d'écouter deux morceaux de Daoud qu'on aura le plaisir de voir sur scène ce soir à 20h sur la scène du château. Et pour commencer ce plateau en direct depuis Jazz in Cheverny, on a le plaisir avec Mathilde d'accueillir Charles-Antoine de Vibré, le propriétaire du château de Cheverny. Bonjour.
1: Bonjour.
0: Merci d'avoir accepté notre invitation. Vous pourrez vous rapprocher du micro, le rapprocher...
1: Voilà, hop.
0: Super, on vous entendra mieux. Donc le château appartient à votre famille depuis plus de 6 siècles.
1: Le domaine appartient à la famille depuis plus de 6 siècles, mais le château, il est plus récent. Il est début 17e. Voilà, donc sans discontinuité depuis cette période-là.
2: Le château a jamais quitté votre famille. C'est rare.
1: Le château a quitté la famille, le domaine à deux reprises. Dans 600 ans, c'est pas...
0: Ça va.
1: Raisonnable, on va dire. Une quinzaine d'années au moment où Diane de Poitiers en fait l'acquisition, après avoir été évincée par la reine-mère, où elle est évincée de Chenonceau, et elle acquiert la terre de Cheverny. D'où elle dirige les travaux de transformation de Chaumont-sur-Loire. Ça dure une quinzaine d'années. Le château est la propriété, le domaine est racheté après, et le château définitif, donc début 17e, et là la génération suivante vend le domaine, et ça n'est racheté qu'un peu plus tard. Il faut attendre une période de 70 ans quand même avant que la famille le récupère en 1823. Voilà. Donc il y a eu à peu près, allez, on va dire une période d'un petit siècle sur ces 6 siècles pendant lesquels ça a échappé à la famille.
2: Cette histoire, on vous la raconte dès tout jeune, tout l'historique du château et du domaine.
1: Cette histoire, on est baigné dedans, ouais, j'allais pas dire que ça fait partie de l'ADN, mais presque. Après chaque vous avez dit propriétaire, mais je préfère le mot dépositaire, on s'intéresse à différents aspects dans ma famille. Il y en a qui étaient très versés sur tout ce qui était botanique. Après il y a eu l'ouverture à la visite, après il y a eu l'amélioration de l'ouverture à la visite, après il y a eu des changement d'affectation de bâtiment, on a transformé notre orangerie en espace de congrès, maintenant c'est un salon de thé, etc. Enfin, avec ma femme, beaucoup développé tout ce qui tourne autour des jardins, par exemple. Voilà, chacun met sa patte, si je puis dire, pour assurer en fait la pérennité du domaine.
0: Et en quelle année s'est fait l'ouverture à la visite et au public?
1: La visite, on a fêté le centenaire en 2022. Donc je vous laisse faire le calcul. Donc ouverture en 1922.
0: D'accord.
1: Donc c'est une longue histoire touristique pour Cheverny, donc qui s'est inscrit dans le tourisme et le tourisme de masse, donc depuis cette période-là.
0: Et à l'époque, en 1922, quand on visitait le château, qu'est-ce qu'on pouvait voir?
1: En fait, on voyait la plupart des pièces d'apparat, bien sûr qu'on voit toujours. Et depuis, on a considérablement élargi le parcours de visite. Mais il a fallu attendre un petit peu quand même. C'est mes parents qui ont ouvert ce qu'on appelle les appartements privés dans les années 83-84. Et ce qui fait que ça nous a permis de doubler, voire tripler la surface à visiter. Et puis après, on a considérablement, avec ma femme, investi dans les jardins. On a inauguré l'Expo Tintin en 2001. Voilà, donc en fait tout s'est élargi, et puis effectivement on fait en sorte d'en améliorer la qualité sans oublier d'entretenir ce qui existe. Le côté conservation est un élément important de notre mission.
2: J'ai lu un article qui expliquait que c'était votre grand-oncle qui avait décidé que vous lui succéderiez, oui, à la gestion du château, et qu'il avait décidé ça quand vous aviez 3 ans. Est-ce qu'on ressent la pression de dire qu'on va gérer un château quand on grandit?
1: C'est tout à fait vrai. C'est que quand nous sommes arrivés donc avec ma famille à Cheverny, donc j'avais 3 ans, assez rapidement, enfin je sais pas trop à quel âge d'ailleurs, je savais que j'ai constaté que je ne portais plus le même nom que mes parents, puisque j'ai fait l'objet de ce qu'on appelle une adoption plénière. J'ai toujours vécu, j'ai toujours été élevé par mes parents, mais j'avais pas le même nom que mes parents. Et donc, sans doute à un âge autour de 10, 11, 12, 13 ans, et bien effectivement, j'ai pris conscience, bon, effectivement, que ma destinée était à Cheverny. Dans ces cas-là, il faut pas que ça vienne contrarier une vocation. parce que après on vivrait dans une certaine frustration en quelque sorte. Et puis donc j'ai la chance en voyant les années passer là, puisque j'ai 61 ans, de me dire que finalement c'est une partie de vie qui est absolument enthousiasmante, loin d'être de tout repos, mais c'est vraiment passionnant. Donc j'estime que le destin, quand mon grand-oncle a dit à mes parents j'aimerais adopter votre fils, ça s'est plutôt j'allais dire bien passé. Ça aurait sans doute pu se passer bien mieux, mais ça aurait pu être pire aussi.
0: Vous avez évoqué Hergé. Qu'est-ce qui l'a inspiré en voyant Cheverny?
1: Alors, d'abord, c'est un peu une succession, un alignement des astres, si je puis dire. Parce que quand mon grand-oncle ouvre son château en public en 1922, sa mère est encore de ce monde. Donc c'est un peu elle qui lui donne le blanc-seing. Donc c'est une dame âgée à l'époque et qui lui dit « Philippe, j'accepte que tu ouvres notre château au public ». D'une manière anonyme, payante, mais donc ça témoigne déjà de son ouverture d'esprit, de son éclectisme pour une dame un peu âgée, surtout d'accueillir des gens.
0: Chez elle.
1: Chez soi, c'est dingue. Il faut quand même se remettre dans le contexte de l'époque, mais elle lui a dit le château sera fermé le mardi parce que le mardi je reçois mes amis. Mmh. Voilà. Et donc, Cheverny, dans le cortège des châteaux de la Loire, qui faisait déjà l'objet de beaucoup de publications, parce que le Val-de-Loire est une des régions de France, de Rome, voire du monde, où il y a la plus grosse concentration de châteaux. La plupart étaient ouverts au public. Et quand Hergé doit trouver un modèle de château, on est à un moment un peu sensible, c'est 1942. La liberté de circulation, elle est plus vraiment garantie, elle est même réduite à sa plus simple expression. Donc il a une base documentaire. Et quand il tombe sur Chambord, c'est un peu compliqué. D'autres châteaux, c'est pas simple non plus. Et puis quand il tombe sur Cheverny, c'est pas un château Renaissance. On nous l'a souvent reproché. Mais comme c'est un château d'époque classique, qu'est-ce qui caractérise l'époque classique? C'est la sobriété et la symétrie. Et ça tombe pile poil avec le trait de crayon d'Hergé qu'on appelle la ligne claire. Et c'est sans doute la raison pour laquelle, j'allais dire, instinctivement et techniquement, il a choisi Cheverny comme modèle pour Moulinsart. Mmh. Effectivement, on est vraiment... on est triste de ne pas avoir François 1er à Cheverny, mais nous, on a Tintin.
2: Vous avez grandi avec les histoires de Tintin?
1: J'ai grandi totalement avec les histoires de Tintin. C'est pas parce que Cheverny était Moulinsart et Moulinsart était Cheverny que je me suis forcé à quoi que ce soit en la matière. Non, moi, j'ai effectivement les dessins de Tintin, je les ai tous dans la tête, bien entendu. J'allais dire naturellement.
2: Et c'est aussi de là qu'est venue l'idée de créer cet espace avec l'exposition Tintin.
1: Bien plus tard, parce que moi, on le savait. Alors, mon père nous le disait, ça faisait partie, Cheverny, c'est Moulinsart. Bon. Mmh. Et puis, dans les années 96-97, on a fait la connaissance d'un grand collectionneur d'objets dérivés et qui voulait placer ses objets à Cheverny. Et donc, à ce moment-là, il nous fallait le blanc-seing et l'aval de la Fondation Hergé. Et c'est là qu'on a fait la connaissance du dépositaire de l'œuvre d'Hergé, donc Nick et Fanny Rodwell. Et avec eux, nous avons eu envie, conjointement, de créer une exposition permanente qui s'est appelée Les Secrets de Moulinsart et que nous avons donc inaugurée en 2001 en tant qu'exposition permanente. Voilà.
0: Ce qui est frappant quand on visite le château de Cheverny, c'est l'importance du mobilier. Et souvent, on aime y emmener des enfants parce que c'est un château qui vit et où il y a beaucoup de mobilier à voir. Est-ce qu'il date d'une certaine époque ou est-ce que c'est un mélange de beaucoup de choses?
1: La question est très bonne. C'est pas un mélange. Je veux dire, c'est une juxtaposition. Parce qu'on ne touchera à rien dans ce qu'on appelle les pièces d'apparat. Par contre, quand nous avons ouvert les appartements privés à la visite, en 84 ou 85, comme je l'ai dit à l'instant, là, il y avait surtout du mobilier 19e. Voilà. Donc, et puis, là, du mobilier 17e, 18e, voire 15e un peu, là 19e, et puis on fait en sorte, pour animer la visite, le parcours est jalonné d'œuvres en Lego, par exemple. Bon, alors il en faut pour tous les goûts, mais il faut pas trop masquer non plus, j'allais dire, ce qui est originel et la décoration et l'ameublement de base. Mmh. C'est la raison pour laquelle on n'hésite pas à faire des petits changements de mobilier, parce qu'on s'est rendu compte, je ne sais pas si c'est une question que vous alliez me poser, où après le Covid, on s'est rendu compte qu'on a moins d'étrangers qu'avant, mais on a peut-être plus de tickets. En fait, ça veut dire qu'on a des gens qui, au lieu de revenir une fois tous les 8 ans, ils peuvent revenir 2 à 3 fois par an. Mmh. Et pour les faire revenir 2 à 3 fois par an, il faut leur montrer quelque chose d'un petit peu différent. Donc, on doit être dans une logique sans doute beaucoup plus dynamique qu'on aurait pu l'être, parce que les gens qui ont été séduits par la décoration de Pâques, on veut qu'ils soient encore plus séduits par la décoration de Noël. Mmh. Voilà. Donc ça nous fait à chaque fois monter d'un cran, mais sans jamais se départir de notre mission qui est la conservation du monument.
2: En parlant du mobilier, quand on sort d'une semaine telle qu'on l'a vécue avec des températures à plus de 40 degrés, est-ce que ça affecte, excusez-moi, il y a des mouches, est-ce que ça affecte l'apparence, est-ce que ça affecte le mobilier ou pas du tout au niveau de la
1: pour être tout à fait franc, j'allais dire, je trouve que votre question, elle est très bonne, mais elle en appelle d'autres. C'est que moi, je reste persuadé qu'à l'avenir, on rentre dans un monde globalisé où j'allais pas dire que le monde entier va devenir un Disneyland, mais pas loin. Bon, le tourisme de masse, le tourisme mondial, voilà, on l'a critiqué, mais il existe, j'allais dire, il est imparable. Mais je pense que les gros défis et le défi auquel on va avoir à faire, et je suis content d'en parler avec mon âge de 61 ans, avec deux jeunes personnes à côté de moi, c'est sans doute la question du réchauffement climatique qui sont, j'allais pas dire un péril, mais un risque, pas forcément pour le mobilier parce qu'il est protégé par des murs qui sont très épais, mais la nature qui souffre. Même si effectivement on a eu plusieurs années de pluie derrière nous, on voit là, vous voyez, on a parlé de canicule, maintenant forcément pour alimenter le film, on parle de sécheresse, combien de temps ça va durer. Alors il y aurait peut-être pas les chaînes d'infos continues, il ferait sans doute 4 degrés de moins, enfin en tout cas dans la tête, j'en suis persuadé, mais il y a un climat anxiogène qui s'installe, mais moi je reste persuadé que ça reste un péril et que là on vit dans ce qu'on appelle les jardins de la France. Bon, les jardins de la France à 35 degrés de moyenne l'été, ça sera plus les jardins de la France. Voilà. Mais je pense que là ça dépend pas de vous, ça dépend pas de vous, ça dépend pas de vous, ça dépend pas de moi, mais ça dépend de la planète entière. Voilà. Est-ce qu'on acceptera que Venise disparaisse sous les eaux? Je ne pense pas. Voilà. Donc tout ça, c'est un effort quotidien. Et si vous voulez mon avis, moi, je serais prêt à renoncer à la moitié de ma fréquentation si on me garantissait d'avoir un climat normal pendant les 1000 ans qui viennent. Je pense que le péril, véritablement, il est là. Et quand on parle d'adaptation climatique, moi, je pense que l'adaptation est au changement climatique, ce que le fauteuil roulant est à la paraplégie, c'est-à-dire pas grand-chose. Quand on se dirige à 180 à l'heure sur un mur, en fait, on appuie les deux pieds sur le frein au lieu d'appeler de réserver sa chambre d'hôpital. Voilà.
0: Pour en revenir à Jazine Cheverny, c'est la 16e édition.
1: Tout à fait.
0: On voit de plus en plus des châteaux et des monuments historiques accueillir des événements culturels. Chambord Live, l'événement culte par excellence de la semaine dernière qui n'a pas eu lieu. Mais d'où vient cette lame de fond de la culture qui arrive dans... Enfin, qui, à mon goût, mais peut-être que j'ai tort, peut-être que ça se faisait déjà avant, mais qui s'infiltre de plus en plus dans les monuments historiques.
1: Alors ça, c'est un vaste sujet. J'allais dire que dans le Val-de-Loire, la culture, en dehors de la visite traditionnelle et de la visite de base, elle existe depuis longtemps, avec les sons et lumières, par exemple. Bon, les sons et lumières de Chambord, de Blois, etc. On en a tous parlé. On a toujours imaginé qu'il fallait créer quelque chose d'autre avec les sons et lumières. Mais force est de constater que nous sommes dans un tourisme fatigant, un tourisme où on piétine. Et souvent, nos visiteurs traditionnels, ceux auxquels il faut penser quand on organise des manifestations comme celle-là, où c'est pas très agréable d'avoir des bruits de groupes électrogènes, du monde qui passe, qui vient, etc. Ce qui nous fait vivre, ce sont les visiteurs qui viennent une après-midi, qui connaissaient pas Cheverny avant et qu'ils connaîtront plus après. Bon, c'est pour ça qu'il faut également penser à eux. Et ça veut dire que tous ces spectacles, etc., j'ai l'impression qu'ils sont recentrés vers une clientèle locale. On s'est dit, voilà, les spectacles nocturnes pour les touristes, et les touristes sont tellement fatigués parce qu'ils ont visité plein de châteaux. En plus, ils ont fait des kilomètres en bicyclette sous le cagnard, ils sont un peu crevés le soir. Donc, c'est pas tellement à eux que ça s'adresse. C'est plutôt véritablement
0: aux locaux.
1: À une clientèle locale. Voilà, ça s'adresse aux Blaisois, aux Orléanais, aux Tourangeaux, aux Vendômois, aux Romorantinais. Voilà, c'est un petit peu une façon à eux de se réapproprier des monuments qui, par ailleurs, un peu comme le Parisien, il peut tourner quatre fois autour de la Tour Eiffel. Bon, c'est peut-être quelque chose d'autre qui lui fera envie de revenir sur la Tour Eiffel. C'est un peu l'idée que je m'en fais.
0: Question un peu personnelle, vous n'êtes pas obligé de répondre, mais moi je me suis toujours demandé ce que ça rapportait à un propriétaire de château d'organiser de tels événements.
1: Je suis ravi que vous me posiez la question, ça rapporte zéro.
0: Ok.
1: Voilà, zéro, zéro, zéro, zéro. Et ça rapporte beaucoup de tension, parce que la Seine, elle est à... Je vous dis tout, La Seine, elle est à 9,50 m de mon oreiller. Voilà. C'est beaucoup de bruit. C'est 10 jours de présence pour 5 heures de spectacle. Et c'est la raison pour laquelle on ouvre notre monument. Vous voyez, c'est ouvert depuis 1922. Donc, on n'est pas égoïste en matière de culture. Mais je veux toujours avoir une pensée pour ces visiteurs auxquels on inflige quelque chose qui n'est pas forcément très agréable. Et je refais un point tout de suite avec la question du climat. Vous voyez, vous me disiez à l'instant, oui, cette lame de fond des spectacles, il y en avait qui étaient annulés à Chambord. Pourquoi il est annulé ? C'est, en fait, ce qu'on vit est insensé. On est dans le Val-de-Loire, on annule un spectacle. On se dit, parce qu'il fait trop froid, parce qu'il pleut, non, parce qu'il fait trop chaud. C'est dingue. C'est vraiment dingue. Et ça, il faut prendre ce problème à bras-le-corps et se dire, il faut pas s'adapter, il faut faire en sorte que ça n'arrive plus, tout simplement. Voilà, je pense que l'heure n'est pas désespérée, mais l'heure est grave, franchement.
2: Un autre projet qui vous tient à cœur, c'est la sensibilisation au diabète de type 1, oui. J'ai vu. Vous aviez déjà organisé deux soirées en 2018-2019.
1: Ou 2016-2018, quelque chose comme ça, oui.
2: Est-ce que c'est une chose que vous comptez refaire dans les années à venir, et aussi qu'est-ce que ça apporte pareil d'ouvrir son château pour parler d'un tel sujet et le sensibiliser à la commune locale.
1: D'abord, le diabète, c'est un sujet personnel puisque nous avons trois enfants diabétiques insulinodépendants de type 1 qui n'ont rien à voir avec le type 2, je tiens quand même à le souligner. Le diabète de l'enfant, effectivement, il naît avec, et souvent le diabète de type 2, c'est quelquefois des comportements qui font qu'on déclenche un diabète de type 2. Et là, ça nous permettait de profiter de la tribune de Cheverny pour alerter sur en particulier un certain nombre d'injustices qui frappent les diabétiques de type 1. Quand on est diabétique de type 1, on est avec, on le connaît, il est réglé. Et pourtant, on inflige aux diabétiques de type 1 de repasser une visite médicale pour conserver son permis de conduire tous les 5 ans. Voilà, ça c'est des choses qu'on veut, c'est des discriminations qu'on veut absolument combattre. Et pour combattre des discriminations comme celle-là, il faut en parler, il faut des caisses de résonance. Et les caisses de résonance, elles peuvent être politiques, culturelles. On a la chance de compter parmi nos amis Alain Souchon, d'autres personnalités comme ça, qui sont venus nous soutenir dans ce combat que nous menons pour notre famille, mais également pour toutes les personnes qu'on connaît, toutes celles qu'on ne connaît pas, mais on sait qu'elles souffrent. Et tout ce qu'on pourra nous faire à notre tout petit niveau pour améliorer leurs conditions de vie, on le fera. Voilà. Alors, voilà, on l'a fait deux fois, un dîner prestige. Peut-être qu'une autre fois, ça sera une personnalité qui viendra sur lequel on mettra les projecteurs. Je sais pas. Mais on n'a pas forcément la science infuse. Par contre, ce qu'il faut savoir, c'est saisir les bonnes opportunités.
0: Quel est votre rapport au jazz ? Vous qui accueillez cet événement depuis 16 ans.
1: Aucun, vraiment aucun. J'ai aucune sensibilité particulière. Tout ça, je l'ai fait parce que je compte parmi mes amis Patrice Dussault, qui m'avait proposé effectivement ce challenge que j'ai tout à fait accepté. Mais en dehors de ça, non, j'ai pas de sensibilité. Je vous l'avoue très particulier. Je suis ravi que les gens en profitent, mais en l'occurrence, moi, je suis pas forcément un fan. Voilà.
2: Après 16 ans quand même à accueillir le festival, vous avez découvert des artistes. artiste un petit peu?
1: Non. Non, non, forcément, j'allais dire, j'ai plutôt découvert des ambiances, hein, et c'est la raison pour laquelle, avec ce foutu climat, vous voyez, on en reparle à chaque fois, vous voyez, on se sera pas vu très très longtemps, mais on en aura quand même parlé plusieurs fois, c'est important, j'ai quand même des super souvenirs, mais oui, des souvenirs de pluie, avec des artistes qui ont joué le jeu, vous voyez, je ne sais plus lequel, il y a un moment, il y avait, je crois que la préfecture nous avait appelé pour nous alerter sur un risque inondation. J'adore les risques inondation. Pas quand ça touche la maison des gens, hein, mais quand ça apporte beaucoup d'eau. Celui qui avait les moulins de Montcœur. Oh, bref, peut-être qu'on retrouvera. Bon, bref, il y a une, je sais pas, en 2007 ou 2008.
0: Sophie l'a vu également, mais ça ne revient pas aux neurones.
1: Bref, et puis, donc il y avait, je crois qu'il y avait quasiment de l'eau qui était en fait sur la scène. C'était pas évident. Et par contre, là, il y en a une que j'ai adorée parce que ça n'a pas empêché le déroulement. C'était l'an dernier, on avait fait un jazz-in début mai et il faisait tellement froid que les gens étaient en manteau. Mais il y avait quand même une ambiance qui était extrêmement chaleureuse. Et je trouve que maintenant, bah effectivement, on va se satisfaire de dire, voilà, il fait froid, mais on est ensemble. Ça crée une bonne ambiance plutôt qu'effectivement d'avoir des soleils agressifs et violents comme on peut en avoir. Voilà. Donc il se passera rien ce soir. C'est ce qui fera un petit peu moins chaud. Mais je trouve que le jazz-in 2025, où il faisait frais, pluvieux, etc., mais ça n'a pas empêché les artistes de se produire et le public d'être présent, et ben ça, c'était un souvenir hyper sympa.
0: Et est-ce que les artistes visitent le château? Est-ce qu'ils ont le temps?
1: Pour certains, quand ils avaient le temps, quand on les connaissait bien, quand ils étaient bien identifiés, si je puis dire, comme Thomas Dutronc, oui, effectivement, ça pouvait arriver. On leur a fait signer à certains d'entre eux le livre d'or. Bon, il y en a qui sont ouverts, il y en a qui le sont moins. Voilà, tout simplement, ça fait partie des artistes. Ils arrivent avec un mental très ouvert où ils sont simplement concentrés sur leur prestation. Dans ces cas-là, ne comptez pas sur nous pour les provoquer. S'ils veulent rester dans leur bulle, ils restent dans leur bulle. Et si au contraire, ils ont envie de sortir de leur bulle avant leur prestation, on les accueille bien volontiers.
2: Peut-être on est sur les dernières questions. L'avenir du château, il ressemble à quoi? Est-ce que c'est un, je suppose que c'est un de vos enfants qui va vous succéder à la gestion? Est-ce qu'il y a déjà des envies particulières, pareil, dans toujours cette idée d'ouvrir au public, recréer des choses, des événements?
1: En permanence, mais on peut pas, trop prévoir, renoncer à ce qui était la particularité d'un château, qui est d'être un château. Dans son ADN, il y a un château. Alors un château, il peut être poussiéreux, on peut le dépoussiérer. Alors l'avantage énorme, c'est qu'en aucun cas, on est menacé par les nouvelles technologies. Il y a beaucoup de métiers qui vont disparaître à cause des nouvelles technologies, à cause de l'intelligence artificielle, malheureusement à cause du climat. Voilà, il faut le dire. Mais pour les monuments historiques, tout ce qui tourne autour de ce qu'on appelle le concept de visite augmentée, bah les monuments, ils s'y prêtent parfaitement. Quelle que soit la qualité d'une visite augmentée, même si avec une super télé, c'est comme si vous étiez dans la balle du joueur à Roland-Garros, ça sera factice artificiel. Vous préférez être au 45e gradin de Roland-Garros en voyant les joueurs grands comme une épingle, mais vous y serez. Voilà. Et ça, pour le tourisme mondial, quelle que soit la qualité numérique de la visite augmentée, si vous n'êtes pas sur place, eh ben, vous n'êtes pas sur place. Donc, les nouvelles technologies vont nous servir. Après, est-ce qu'elles vont nous servir, j'allais dire, pour compenser des questions climatiques? Moi, je pense que malheureusement, l'été, on va connaître des hivers touristiques. Bon, on ne pourra pas visiter tellement il fera chaud. Encore une fois, tapons-nous la tête contre le mur pour se dire, mais c'est pas possible que ça arrive. Mais malheureusement, ça peut arriver, parce que ça arrivera très peu et apparaît que ça n'arrivera plus. Ou alors, ça sera parce que on veut créer, apporter d'autres, augmenter la qualité de la visite, peut-être faire voir dans des monuments des choses qui n'existent plus, des ambiances qui n'existent plus, peut-être des personnages costumés qui interviendront un petit peu comme des hologrammes. Et ça pourrait être effectivement très sympa. Mais encore une fois, l'hologramme, il n'aura d'intérêt que parce qu'il est dans le château. Si vous le sortez du château, il n'a plus d'intérêt.
2: Bien, merci beaucoup.
0: Ma dernière question un peu légère, mais pour savoir quelle était la pire chose qu'un visiteur ou visiteuse ait fait dans le château. Une anecdote.
1: J'en ai pas. J'allais dire, c'est pas la pire chose, parce qu'à la rigueur, si, il y a une Coréenne qui avait mordu un guide d'accueil. Voilà, bon, alors ça, j'étais, je l'ai vraiment pris pour moi, mais je sais pas pourquoi. Par contre, il y a des années où les gens sont pas de bonne humeur. Bon, j'ai remarqué, il y avait une année 97, les gens étaient très mauvaise humeur. Mais je suis incapable de vous dire pourquoi. Depuis, on se rend compte que les gens sont très bonne humeur. Mais je crois que véritablement, comme disait mon père, et comme il dit toujours d'ailleurs, ce qui vous affecte, c'est ce qui vous touche au joint de la cuirasse. Si vous voulez, c'est le petit truc qui fait mal. Vous savez, votre château, il est nul. Non, bah, s'il ne te plaît pas, tu t'en vas, tu vois ce que je veux dire. Mais effectivement, il y a le petit truc qui fait mal. Voilà, il n'y a pas grand-chose qui me vient, mais peut-être que vous, parce que je pense, vous me comprenez, l'ADN du château, c'est le tourisme. Et alors, pour reprendre une anecdote, c'est un peu une anecdote l'autre côté du miroir, ça a été le week-end de l'Ascension 2020. On était tous fermés, il n'y avait personne. C'était le confinement, il y avait un temps magnifique. Il n'y avait personne. Et là, on aurait pu se dire, tiens, tu profites un peu. Non, non. Et ben, ça nous a considérablement attristés, affectés, parce qu'il n'y avait personne. Voilà. Donc, c'était, voilà, ici, dans un château comme chez Verny, il faut qu'il y ait du monde, à la rigueur pas trop de monde, parce qu'effectivement il faut protéger le monument contre les excès, non pas du tourisme de masse, mais du surtourisme. Le tourisme de masse, il est génial parce qu'il est social, parce qu'il touche tout le monde. Le surtourisme, là il faut commencer à faire attention.
0: Et il
1: là,
0: des problèmes.
1: C'est la raison pour laquelle à Cheverny, on ne fera jamais un tourisme basé sur la discrimination tarifaire. On préfère dire non, stop, on arrête, mais tout le monde paye le même prix. Mais on n'ira pas au-delà d'un certain nombre de personnes. On freine. Voilà. Il faut protéger ce qui existe depuis 400, 500 ans, en espérant que ça dure pour l'éternité. Mais ça, effectivement, il faut être très investi. Il faut être investi. Et puis, en ayant aussi l'honnêteté de se dire que les pouvoirs publics aussi nous aident beaucoup. Parce que tout ce qui nous entoure, la fiscalité, la comptabilité, la façon dont on nous encourage à conserver notre patrimoine. Et ça, il faut profiter d'un micro comme ça, comme celui-là, pour savoir le reconnaître.
2: Moi, ma dernière question, elle est tout aussi légère. Vous avez le titre de marquis. Est-ce que c'est juste un titre? Est-ce qu'il y a une utilité derrière? Et est-ce que quand on se présente à des inconnus, on dit qu'on est le marquis, ou est-ce qu'on se présente comme Charles-Antoine?
1: Alors ça, c'est un château, c'est un héritage patrimonial et patronymique. Donc je suis, alors il y avait une phrase qui m'avait beaucoup touché. On m'avait dit le plus tintinophile des châtelains et le plus républicain des marquis. Voilà, je pense que moi je me sens très très républicain, mais quand on me dit monsieur le marquis, ça me flatte, parce que ça n'apporte strictement rien. Voilà, c'est pas parce que je vais être arrêté sur la route qu'on va me dire bah écoutez, je suis marquis, vous me laissez. Non. Voilà, ça n'apporte, heureusement, ça n'apporte aucun droit. Mais c'est un héritage, et le fait qu'on se dise monsieur le marquis, bah, effectivement, je suis le 12e marquis de Vibray. Bon, bah je suis heureux que ça n'apporte aucun privilège, mais que ça apporte un petit éclairage historique et que ça incarne un monument. Voilà. Dans le château, il y a son marquis. Voilà, bah, il y en avait aussi un il y a 200 ans. Et j'espère que dans 300 ans, il y aura aussi un marquis qui habitera dans son château. Et j'espère que c'est pas parce qu'il sera marquis que ça lui apportera des privilèges. Il faut que ça n'apporte aucun privilège, que ça apporte ça simplement un sens de la responsabilité d'entretenir et de transmettre un monument.
2: Eh bien, merci beaucoup, monsieur le marquis.
0: Charles-Antoine. Merci d'avoir répondu à nos questions.
1: Merci à vous, et puis bon festival.
2: Merci.
0: On va s'écouter un morceau de Sarah Kay qui va venir en plateau juste après.

0: Bonjour à tous, c'est Sophie, je prends le micro enfin. J'étais à la technique, vous êtes toujours sur Studio Zef et nous avons le plaisir d'accueillir Sarah Kay.
1: Bonjour.
0: Sarah Kay, c'est votre prénom?
1: Oui. Enfin, Sarah, c'est mon prénom, Sarah, qui est c'est mon votre... nom de famille. Oui.
0: Et quel est votre nom de famille?
1: Oui.
0: D'accord. Excusez-moi. On vient d'écouter un morceau, mais c'est un duo. Vous faites beaucoup de duos?
1: Alors, j'ai fait beaucoup de duos des années passées. J'ai surtout commencé dans le jazz via les duos avec beaucoup de chanteuses. Et là, en l'occurrence, c'était avec un ami saxophoniste, Abdel Bari Fanouche, et où on a repris du Coltrane.
0: Depuis combien de temps vous êtes chanteuse de jazz? Est-ce que vous êtes tombée dans la soupe très petite?
1: Alors, je me considère pas forcément chanteuse de jazz, mais plus principalement pianiste. Et je bidouille dans le chant, mais je suis premièrement pianiste. Et je fais du piano depuis que j'ai 4-5 ans. Et du jazz, je suis arrivée assez tardivement, quand j'avais 22-23 ans. Et ça faisait un moment que je fréquentais les jam sessions à Rennes, c'est là où j'ai fait mes études, et que je me disais que c'était incroyable comme univers et j'avais trop envie de découvrir. Donc je me suis plongée là-dedans et j'y suis encore.
0: Il y a un événement majeur qui vous a fait ressentir quelque chose de particulier dans le jazz, hein?
1: Je crois qu'il y a un concert qui m'a marqué, c'était un concert Jazz sous les pommiers en 2016, je crois. De Vincent Perani avec Émile Parisien et Tony Bellman, et je me souviens plus qui avait la batterie, mais c'était incroyable. Je me suis dit, mais je veux apprendre à faire cette musique. En fait, j'ai versé ma petite larme.
0: Ah oui, vraiment, ça vous a pris aux tripes. Et donc aujourd'hui, quand on va sur votre site, moi, il y a un truc qui me marque, hein, c'est l'introduction. On ne parle pas de vous, mais par contre, il y a une citation qui vient de vous, j'imagine. Hein. « Lorsque la tête du serpent est coupée, le reste n'est qu'une corde. »
1: Oui.
0: Pourquoi?
1: En fait, dans mes textes, j'écris beaucoup de textes. Et je pense que ça m'a servi avant tout de parler de choses que j'ai pas l'habitude de parler avec les amis dans mon entourage. Et c'est à la fois un exutoire pour des choses que j'ai pu vivre. Et aussi, je me dis qu'il y a beaucoup de gens qui ont pu vivre exactement les mêmes choses. Donc c'est vraiment un moyen d'extérioriser des choses. Et donc c'est en parlant que c'est un espèce d'effet de catharsis, en fait, et on se rend compte et par l'expression du vécu et par le partage, quand les gens ils viennent me dire ah mais moi aussi j'ai vécu ça, je me reconnais totalement dans ce que vous décrivez, bah on se rend compte que ça perd un peu de sa gravité, les choses sont moins difficiles quand on les partage.
0: Ces thèmes en particulier sont lesquels?
1: Comment?
0: Ces thèmes en particulier, ce sont lesquels?
1: Alors il y a le thématique, je parle beaucoup de santé mentale, puisque je pense que surtout aujourd'hui, notamment, je ne sais pas si les gens vont moins bien aujourd'hui qu'avant, ou c'est juste qu'on en parle plus, ouais, c'est devenu moins tabou, mais je trouve que c'est un sujet très important à évoquer.

0: entre nous. Et c'est quelque chose que... Enfin, mon rapport avec ma santé mentale, c'est quelque chose que je vis au quotidien et qui est très, très changeant. Et donc, je suis passée par plein de phases. Et le fait d'écrire des choses dessus, ça permet de les exorciser, ouais.
1: Il y a un effet cathartique de la musique qui vous permet d'évacuer des trop-pleins, peut-être ?
0: Oui.
1: Et c'est quand vous écrivez, qu'est-ce qui vous vient en premier ? Ça va être ce qui se passe sous vos doigts, au piano ?
0: Pas forcément, non. C'est un peu les deux. Parfois, j'ai une mélodie. Parfois, j'ai juste une idée, un sentiment, des accords, une couleur... Ou parfois c'est juste le texte qui me vient et après j'essaie d'écrire une musique qui a un lien avec. Ça va dans tous les sens.
1: Votre musique, vous écrivez au fur et à mesure. Quelle est votre technique pour écrire ? Est-ce que c'est quelque chose de très posé, très réfléchi, ou est-ce que vous êtes beaucoup dans l'improvisation ?
0: Pareil, c'est les deux. Il y a des morceaux, j'ai mis 6 ans à les écrire, et d'autres morceaux en une nuit, c'est fait. Et c'est vraiment aléatoire.
1: La nuit est porteuse de créativité ?
0: Pas trop. Je sais que c'est un peu le cliché, le stéréotype de l'artiste qui crée la nuit. Moi, j'aime bien dormir la nuit, mais ça arrive de temps en temps, oui, que j'ai une idée qui me trotte dans la tête avant de dormir, et du coup.
1: Est-ce que vos périodes de créativité, elles sont régulières, ou tout d'un coup vous êtes très créative et puis ça passe ? Comment ça se vit, comment ?
0: Alors, bonne question. Je crois qu'il y a des moments où ça coule plus naturellement que d'autres. Après, moi, je sais que je fonctionne assez bien quand je me mets des deadlines. Surtout quand on travaille avec d'autres gens, on doit s'organiser un minimum. On peut pas juste attendre que ça tombe du ciel. Du coup, oui, j'ai tendance à dire à mes coéquipières, on fait une résidence ou une session à telle date, et j'ai plein de nouvelles compos, même si j'ai pas forcément plein de nouvelles compos, mais ça me met, ça m'oblige à avoir plein de nouvelles compos. Donc,
1: depuis 2022, c'est bien ça, vous êtes en trio.
0: Oui.
1: Comment vous en êtes arrivé à ce choix d'être en trio ?
0: Je pense que de base, j'ai écouté beaucoup de formats trio. Je suis tombée amoureuse du jazz via Bill Evans, donc avec son fameux trio. Pendant un long moment, c'était le format que j'écoutais le plus. Donc forcément, c'est celui qui m'inspirait. Et aussi, je pense que inconsciemment, il y a eu la réalité du métier où je me suis dit, si je veux tourner avec un projet que je porte moi-même, ça va être beaucoup plus facile à 3 qu'à 12. Donc, c'était pas un choix conscient, mais je pense que c'était quand même un petit peu en arrière-pensée aussi.
1: Comment vous avez rencontré les membres de votre trio ?
0: Alors, à la base, c'est un trio que j'avais fait avec deux amis, René, Basile Thioden à la contrebasse et Simon Prudhomme à la batterie. Et on s'est rencontrés au conservatoire et puis via le réseau Jazz René. Et maintenant, avec Joanne Dolly et Vera Compos, on s'est rencontrés... Alors Vera, on s'est rencontrés au CMDL, puisque j'ai fait le CMDL aussi, qui a une école de jazz au sud de Paris. Et Joanne, je l'ai rencontrée dans les jams sur Paris. Et y a un beau feeling, et voilà, ça a matché. Donc,
1: À la composition, vous composez tous les trois, ou c'est vraiment que vous ?
0: Ce projet-là, c'est vraiment que moi, c'est mon bébé, on va dire. Donc voilà, je compose, je fais des maquettes, des collages, et puis après j'arrive...
1: Vous avez eu un prix au moins pour votre démarche. Ah, je suis désolée, j'avais tout noté.
0: Il n'y a pas de souci. Oui, on a gagné le tremplin Jazz à Vannes, enfin, qui est maintenant Vannes Eco Jazz, en 2023. Et on était finaliste à Jazz à Vienne l'année d'après, en 2024, ouais.
1: Qu'est-ce que ça vous apporte, ce genre de participation à des prix comme ça ?
0: Je pense que moi, je suis quelqu'un qui a un syndrome de l'imposteur très très fort. Donc déjà, juste d'avoir un jury de personnes, de professionnels du milieu qui valide entre guillemets ma présence dans ce monde, ça peut aider beaucoup. Mais même si on devrait pas avoir besoin de ça pour exister, mais oui, ça m'a fait très très plaisir de gagner ce prix. Oui.
1: Et ce syndrome de l'imposteur, il est en train de disparaître au fur et à mesure ?
0: Oui et non. Il se transforme et doucement, je le fais taire.
1: C'est une longue aventure, j'imagine. Oui.
0: Mais je crois qu'on est beaucoup là-dedans.
1: Quelles sont les principales inspirations de cette de la forme des créations que vous apportez sur scène là en ce moment ? Alors, on a parlé de la santé mentale. Donc ça, vous l'exploitez toujours. Et il y a d'autres thèmes que vous avez apportés ?
0: Je suis très influencée par mes rêves aussi. Depuis que je suis toute petite, je fais beaucoup de rêves très, très loufoques et très alambiqués. Et donc, oui, il y a plusieurs morceaux qui parlent de rêves. Notamment, j'ai rêvé que j'étais au Musée d'Art Moderne à New York, qui s'appelle le MoMA, et sauf qu'ils faisaient que des expositions sur les vaches, et du coup ils avaient renommé le musée MoMA pour que ça aille avec les expos. Et donc il y a un morceau dans le set qui s'appelle MoMA qui parle de ce rêve là.
1: Quand vous chantez exclusivement en anglais ?
0: Oui, l'anglais c'est ma langue maternelle. Je suis arrivée en France quand j'avais 11 ans, et oui, je pense que j'aurais plus de difficultés à m'exprimer comme je voudrais en français.
1: Vous venez d'où exactement ?
0: Du sud-est de l'Angleterre, donc au nord de Londres, dans le Bedfordshire.
1: Du coup, est-ce que vous voyagez entre les deux pays ? Est-ce qu'il y a aussi une influence jazz qui vient d'Angleterre ?
0: Oui, alors je voyage pas énormément. Et j'ai vécu quelques mois à Londres il y a 2 ans, justement pour découvrir un peu la vie de musicienne là-bas. C'est très dur comparé à la France. Mais j'écoute beaucoup de jazz UK, et donc ce que j'écris est forcément influencé très fortement de tout ça aussi.
1: C'est étonnant parce que vous allez vraiment à l'envers de ce qu'on pourrait croire. Pour beaucoup de Français, je pense que les gens se disent bien plus facile d'être un artiste musicien en Angleterre qu'en France.
0: Alors que la réalité est tout autre, parce qu'il n'y a pas l'intermittence là-bas, donc c'est chacun à son compte, et on joue 5 fois par semaine pour payer son loyer le mois pour le mois suivant. Et ça a l'air très très compliqué, ouais. À part d'être une star.
1: Quand vous faites des résidences, vous répondez à des appels. Comment vous les trouvez, vos résidences ?
0: Alors, c'est plutôt nous qui décidons de faire une résidence, et après, on cherche un lieu qui veut bien nous accueillir.
1: Quels sont les endroits où vous avez été accueillis ces derniers temps, et quel est celui qui va le plus marqué ?
0: Alors, c'était pas si récent que ça, c'était il y a 3 ans, mais j'ai reçu de l'aide à la résidence par la MJC de Bréquigny à Rennes, puisque j'ai vécu 10 ans à Rennes. Et c'était vraiment un coup de pouce dans le début du projet. Et donc, oui, je pense que j'ai particulièrement apprécié l'aide que m'a apporté la MJC de Bréquigny.
1: Alors, certaines personnes savent très bien ce que c'est qu'une résidence, mais peut-être pas tous nos auditeurs. Est-ce que vous pourriez nous expliquer ce que c'est qu'une résidence ?
0: Alors, c'est un moment où tous les membres du projet se retrouvent sur plusieurs jours, une semaine, voire plusieurs semaines parfois pour les plus fous. Et donc, on prend ce temps où on dort sur place, on est ensemble relativement H24, et soit on bosse du répertoire, soit on bosse de la compo, de la scène ou du son et de la lumière. Et c'est vraiment un moment de travail intense.
1: Alors aujourd'hui, vous êtes accueillie à Jazz in Soul Chaverny. Vous connaissiez déjà ?
0: Non, je ne connaissais pas du tout. J'ai découvert cette année, du coup.
1: Comment vous arrivez sur un festival ? Vous avez quelqu'un qui vous aide à chercher les festivals ou c'est vous qui faites cette recherche ?
0: Alors jusqu'ici, c'était moi qui cherchais les dates du projet. Et puis là, depuis peu, on travaille en collaboration avec Vive Tour. Donc maintenant, il y a un passage de bâton et j'en suis très heureuse.
1: Oui, ça vous permet de vous reconcentrer sur ce que vous faites le mieux, la musique, j'imagine.
0: Oui, surtout que j'ai jamais été formée à faire du booking, donc je le fais très mal.
1: Comment vous anticipez le concert de cet après-midi ?
0: Alors, je crois qu'on a toutes les trois très hâte de jouer. On a un peu peur du soleil, mais à part ça, je pense que ça va très bien se passer.
1: La scène est en plein soleil, c'est bien ça. Hein, ouais, je ne suis pas allée vérifier encore. Aïe. Votre premier souvenir de concert ?
0: Alors, je pense en dehors des petits concerts d'école de musique et compagnie, je pense que mon tout premier concert, c'était avec un groupe de reprises de rock, metal, quand j'avais 13 ou 14 ans à la fête de la musique. Voilà.
1: Oui, c'est très jeune.
0: On a fait trois morceaux et ouais, c'était une super belle journée. J'avais adoré.
1: Là, j'imagine, 13, 14 ans, c'est très fort. Et vous étiez au piano à ce moment-là ou à la voix ?
0: Alors, j'étais à la basse électrique. J'ai eu un court instant dans mon adolescence où je faisais de la basse électrique.
1: Et vous avez joué d'autres instruments à part le piano et la basse électrique ?
0: J'ai fait un peu de quelques années de violon et de cornet quand j'étais petite, mais il y a eu un abandon.
1: Et un rapport particulier par rapport au piano ?
0: Je pense, vu que c'est le premier instrument que j'ai touché, c'est toujours... Ça a été mon instrument de cœur et ça le restera.
1: Vous avez des questions, mesdames ? Est-ce que vous allez continuer à faire des duos comme vous en faites, des collaborations différentes, malgré le fait que vous ayez créé votre trio ?
0: Oui, bien sûr. Il y a tellement de musiciens, musiciennes incroyables dans mon entourage. Donc oui, il y aura forcément d'autres duos.
1: Quand vous participez à des festivals comme aujourd'hui, j'imagine, est-ce que vous avez le temps de rencontrer d'autres artistes et justement de découvrir d'autres univers ou est-ce que vous êtes tellement pris par l'organisation que finalement vous n'en profitez pas ?
0: Ça dépend des endroits, ça dépend des plannings. Mais là, par exemple, on a pu écouter les deux tiers du concert de Nairam juste avant et que j'avais jamais vu en live. Et donc, c'était très cool de pouvoir les écouter.
1: Nairam qu'on va recevoir après vous, d'ailleurs. Hein. C'est bien ça ? À peu près. Dans les sujets actuels, est-ce que vous êtes inspiré aussi par alors la santé mentale, mais tout ce qui se passe au niveau sociétal, ça vous inspire, ça vient vous perturber ?
0: Je crois que oui, c'est quelque chose dans lequel, qui me perturbe et dans lequel je me sens militante. C'est pas quelque chose que je vais forcément traiter puisque je me sens pas forcément légitime de parler à la première personne de tous ces trucs-là. Et donc pour le moment, je m'exprime sur les choses que je connais. Voilà.
1: Sur ce, on va se quitter. Nous vous proposons d'écouter No Place Like Home. Et puis au passage, moi je voudrais avoir une petite pensée pour tous ceux qui sont aujourd'hui dans la rue pour manifester pour les protections des droits et de la liberté des femmes et des enfants. Parce que vu ce qui se passe, nos enfants ont besoin d'être soutenus et leurs mamans aussi. Merci d'être venu au micro.
0: Merci à vous.

0: Et on vient d'écouter un morceau de Sarah Kay Trio qui, avec Sarah Kay qui était en plateau avec nous. On a le plaisir de recevoir maintenant Thibaut Lajoigny, photographe amateur et bénévole sur Jazz in Cheverny. Oui. Bonjour Thibaut.
1: Bonjour.
0: On est ravis de vous accueillir pour découvrir une des coulisses un peu du festival qui est la photographie. Et vous êtes un grand amateur de jazz, en tout cas plus que nous, je pense. Sophie, je ne me prononce pas sur toi.
2: Non, non, ne te prononce pas, c'est pas très gentil parce que moi j'aime tellement le jazz que j'écoute beaucoup de jazz.
0: Ben voilà, j'ai été médisante.
1: En fait, les amateurs de jazz sont discrets en général.
0: Thibaut, comment vous avez rejoint l'aventure au départ de Jazz in Cheverny?
1: En trichant. La première année, j'étais pas du tout accrédité et puis j'avais pas le matériel photo que j'ai aujourd'hui, mais je suis sorti des barrières autorisées pour m'accroupir dans une flaque d'eau et faire une photo de la scène avec le reflet dans la flaque d'eau. Et je me suis fait alpaguer par Lux Tempers, qui était le créateur et le directeur de Jazz In à l'époque, qui m'a engueulé parce que j'étais pas là où je devais être. et puis voilà, on a discuté et puis il aimait bien mes photos et il m'a dit, ben, on peut avoir vos photos. J'ai dit, je peux avoir une accred. Et puis voilà, ça s'est fait comme ça.
0: C'est pas votre métier?
1: C'est pas mon métier, non.
0: C'est une passion qui date depuis quand?
1: Qui date depuis que je suis adolescent, mais avec un gros trou d'une bonne trentaine d'années au début de ma vie professionnelle. Et puis je m'y suis remis il y a une vingtaine d'années, quoi, en gros. Donc voilà. J'ai fait de l'argentique quand j'étais petit, et puis maintenant je fais du numérique, comme pratiquement tout le monde.
2: L'argentique vous manque pas trop?
1: Non.
2: Moi j'ai arrêté les photos parce que justement l'argentique me manque, c'est terrible.
1: Non, mais en fait, moi, je me suis arrêté de faire l'argentique parce que j'ai arrêté de faire de la photo pour plein d'autres raisons. Mm-hmm. Et puis, quand j'ai recommencé à faire de la photo, tout le monde faisait du numérique et donc je me suis mis au numérique naturellement, quoi. Donc, il n'y avait pas eu le passage de l'un à l'autre comme beaucoup ont pu le connaître.
2: Ouais. Il y a une approche particulière pour photographier des musiciens?
1: Faut pas les déranger, déjà. Ça, c'est le premier point. Souvent ils nous disent pas de flash, pas etc. Mais bon, on, c'est des choses qu'on sait, c'est évident pour nous. Moi, j'essaie toujours quand la prog est publiée quelques semaines avant ou quelques mois avant, j'enregistre, j'écoute les playlists pour essayer de comprendre un peu ce qu'on va regarder. Parce qu'en fait, pendant les concerts, quand je suis concentré sur mes photos, j'écoute pas la musique. Donc, je profite pas du concert musicalement. Mais quand je connais un peu ce qu'ils jouent, etc., ça permet de s'imprégner, de s'inspirer. Et puis moi, je photographie beaucoup des détails. Alors les photos qui sont publiées par Jazz In, c'est beaucoup les photos les musiciens en entier ou voir le groupe en entier, etc. Mais en fait, dans ma collection perso de photos, j'ai beaucoup de détails. Alors, des reflets, je fais beaucoup de reflets ou juste une main ou juste un œil ou juste un morceau d'instrument. C'est des choses que j'aime beaucoup faire. Ces photos-là, je les publie pas, mais c'est pour ma collection perso. Voilà.
0: Est-ce qu'il y a une photo qui vous paraissait ratée d'un artiste ou d'une artiste en particulier et qu'en fait, en la revoyant sur l'ordinateur, vous avez trouvé?
1: Je pense à rien en particulier, mais c'est vrai qu'on a parfois des surprises parce que pendant le concert, on n'a pas forcément toujours le temps de regarder ce qu'on prend comme photo. Bon, l'avantage du numérique par rapport à l'argentique, c'est qu'on peut vérifier tout de suite ce qu'on fait. Mais on n'a pas toujours le temps de le faire. Et donc parfois effectivement le pendant la nuit après le concert ou le lendemain quand on se met sur son ordinateur pour traiter et éditer, on a des bonnes surprises, on en a aussi de mauvaises de temps en temps. Les photos, on se disait, ah tiens, celle-là elle est super, et puis en fait non, parce que elle est pas nette ou parce qu'il y a j'ai rien qui me vient à l'esprit en particulier, mais oui, il y a forcément au moment du traitement des petits coups de grand plaisir et puis des petits coups de déception aussi, mais c'est la vie, c'est comme ça.
2: Vous prenez en photo le public aussi?
1: Alors, j'ai pas naturellement tendance à le faire, mais on a des consignes quand même de l'équipe com, puisqu'on est photographe. Enfin, les deux ou trois photographes qui sont là, on travaille vraiment pour le festival, pour l'association, c'est pas juste pour nous. Donc on est aussi un peu en service commandé, quoi. Donc des photos du public, des photos des à côté, des photos de la vie du village festival, des photos des bénévoles, des photos des partenaires aussi, enfin voilà. Et on est un peu obligé de se forcer à le faire parce que c'est pas naturel, c'est pas forcément ce qu'on aime, mais c'est sympa aussi en fait.
0: Est-ce que vous êtes photographe comme ça, de cette manière, sur d'autres événements depuis ces 14 ans ?
1: Il m'arrive d'aller Alors oui, ici à Cheverny, la fête des vendanges, bien sûr, depuis plusieurs années aussi. Enfin, tous les événements de Cheverny, en fait, parce que j'ai longtemps habité Cheverny, maintenant j'habite un peu plus loin. Mais donc je venais naturellement ici. Des photos de concerts, de temps en temps, All My Jazz à Blois, quand j'ai l'occasion et quand c'est possible, parce que ça l'est pas toujours. Et puis à l'occasion, ici ou là, je suis pas un photographe qui fait 80 concerts ou 100 concerts par an, mais quand je suis en déplacement ou en vacances dans un coin et qu'il y a un petit festival, ben je prends mon appareil et puis je vais faire des photos, et de temps en temps il y a des bonnes surprises.
0: Je me trompe peut-être, mais j'imagine que vous êtes très souvent en contre-plongée, comme vous êtes en bas de la scène lors des concerts. Qu'est-ce que ça implique techniquement ? Quelles sont les difficultés de la contre-plongée ?
1: C'est vrai qu'en tout cas sur la grande scène, quand on est dans la fosse devant, on est effectivement très en contre-plongée, puisque quand on est debout, on est en gros à la hauteur des pieds des musiciens. C'est très facile pour prendre en photo les trous de nez.
0: Donc, il faut
1: bah
0: que
1: ouais.
0: ça soit.
1: Mais en fait, il faut éviter. Mmh. Voilà, parce que c'est pas terrible les trous de nez. Non, il faut trouver les angles. Il faut attendre que le musicien ait la position, le mouvement qui va bien, ou que son instrument soit à tel endroit. Je dirais que d'une façon générale, c'est pas tellement la contre-plongée qui est gênant. C'est plus les micros, les pupitres, enfin tout ce qui est devant les musiciens en fait, parce que ça, ben on peut pas l'éviter. Et quand un musicien, dans certains cas, est assis et qu'il a devant lui son pupitre, on fait pas beaucoup de photos de ce musicien-là parce que soit c'est toujours la même, soit c'est carrément pas possible, quoi. Donc voilà, c'est plus difficile. Mais la contre-plongée, c'est jamais vraiment un problème. Et puis en plus, on peut jouer avec les lumières aussi, parce que y a les faisceaux lumineux, les jeux de lumière, donc on joue avec et finalement c'est pas compliqué.
0: Qu'est-ce que vous avez envie de transmettre à travers les clichés des artistes que vous faites ?
1: Ça c'est une bonne question. Alors contrairement à d'autres, j'avais une grande discussion avec Didier Jallet, qui est un photographe qui est ici aussi, qui fait que du noir et blanc. Moi je suis très mal à l'aise avec le noir et blanc, et je sais c'est un tort, mais c'est comme ça. Et du coup, moi au contraire, j'aime bien avoir des photos avec vraiment des couleurs qui flashent, quoi. Et donc les contrastes entre parfois la tenue du musicien, les lumières qui peuvent être très vives et très contrasté. J'aime bien essayer de faire ça, quoi. Donc c'est plus la musique et la musique et la couleur, quoi, en fait. Voilà.
2: Vous nous avez parlé que vous êtes rentré en fait dans l'accréditation de Jazzy de Cheverny par une photo que vous êtes allé voler, on va dire.
1: Ouais.
2: Est-ce que vous vous êtes mis dans d'autres situations physiques un petit peu complexes qui font que ça vous a laissé un souvenir amusé ou un peu dépité pour prendre certaines photos où vraiment vous aviez envie de la prendre, cette photo-là, et vous avez été capable de tout faire pour aller la prendre?
1: Vous auriez dû me poser les questions avant, j'aurais réfléchi.
0: Mais ça perd en naturel, sinon.
1: Non, je sais pas. Parfois, il y a des situations qui sont pas très faciles, notamment quand il fait très très chaud. Aujourd'hui, il fait chaud, mais on a eu deux ou trois saisons où il faisait encore plus chaud. Et en fait, sur les scènes, nous, on se plaint, mais en fait, on devrait pas se plaindre parce que les musiciens sur scène, eux, ils souffrent vraiment beaucoup quand le soleil tape. La scène est noire, le fond de scène est noir, le sol de la scène est noir et brûlant. Et voilà, une fois je me suis brûlé le mollet en m'agenouillant sur la scène noire. Je me suis pas agenouillé longtemps, donc la photo était ratée, mais c'est pas grave. J'ai pas le souvenir d'avoir pris des risques, en tout cas pour prendre une photo. Non, si, peut-être parfois le risque de se faire engueuler par le manager ou le producteur du musicien qui veut pas qu'on prenne la photo, et on la prend quand même parce que c'est notre, parce qu'on a envie de la prendre et parce que c'est notre job, et donc parfois ça coince, mais voilà.
3: Moi j'ai aussi une question, combien de photos ratées pour une bonne photo? Parce que, sans parler de ma vie, mais parfois je fais 10 photos, il y en a que 4 qui sont bonnes.
1: C'est pas mal comme ratio.
3: C'est pas mal quand même comme ratio, ça me rassure.
1: Alors ça dépend ce qu'on appelle une photo ratée. Il y a la photo ratée qui est floue, qui est moche, qui est pas centrée, etc. Bon, ça arrive. Après, il y a la photo qui est pas forcément publiable, juste parce qu'elle est moins bonne que d'autres, ou parce que le musicien fait une grimace, ou etc. Je sais pas combien il y a de photos ratées. En gros, moi, dans une soirée, quand j'ai commencé à faire du numérique, c'est pareil, on comptait pas, hein, on appuie, et puis après, on se rend compte qu'il faut passer des heures et des heures et des heures à trier. Et donc, avec l'expérience, on en prend de moins en moins. Certains concerts, je peux prendre que 100 ou 150 photos pendant un concert, et puis je vais en publier 20. Et puis, en fait, je vais en publier 20 parce que c'est à peu près le deal que j'ai avec Jazzine. Mais fondamentalement, dans mes photos préférées, il va y en avoir deux ou trois. Mais ça ne veut pas dire que les 150 sont ratées. Enfin, j'ai pas la prétention qu'elles ne le soient pas, mais il y en a probablement une cinquantaine qui pourraient être publiées. Après, il faut faire un choix. Puis il y en a beaucoup qui se ressemblent, des photos, en fait.
2: Mon œil est attiré par un de vos collègues photographes. Et moi, j'ai une petite question. Comment vous vous faites oublier des artistes, hein?
1: Ah, c'est une bonne question, ça. Il n'entend pas les questions, là, Xavier. Très bien. Comment on fait pour se faire oublier? Le but du jeu, c'est pas de se mettre devant eux, c'est pas de faire du bruit pendant qu'ils font un solo tranquille et doux. C'est de pas sauter. Alors il y en a qui aiment pas du tout avoir des photographes devant eux, et donc parfois on a les consignes. Les photos, c'est juste pendant les deux premières chansons, et après vous dégagez. Puis pendant ce temps-là, il y a 3000 personnes dans le public qui prennent des photos toutes les 30 secondes. En fait, plus on fait de la photo de concert, plus on apprend à ressentir les musiciens et à comprendre comment ils fonctionnent et comment ils sont. Il y en a qui jouent avec nous, hein. Il y en a, quand ils nous voient, ils se tournent vers nous, ils nous font des grimaces ou ils tournent le doigt comme ça. Donc ça fait des photos sympas aussi. Il y en a qui nous ignorent totalement. Il y a de tout. Le but du jeu, c'est de pas les déranger. Ils font leur job. Je me souviens un jour, il y a quelques années, il y avait une chanteuse, une crooneuse américaine qui est venue. J'ai oublié son nom, mais elle venait avec des musiciens américains qui étaient des sidemen professionnels, donc qui tournaient toute la journée, etc. Et puis pendant les balances, j'étais sur scène et je fais comme toujours, je me présente avant. C'est aussi une façon de pas déranger les musiciens, c'est de se présenter avant le concert, comme ça ils nous ont repéré et ils nous connaissent. Et je dis à ce gars qui était guitariste, qui était en train de sortir sa guitare, de se préparer, j'ai dit: bonjour, je suis Thibaut, je suis photographe. Et il me répond: bonjour, je suis Bill, je suis guitariste. Voilà, tu fais ton job, je fais mon job et tout va bien.
0: Eh ben, un grand merci Thibaut d'être venu à notre plateau pour parler photo,
1: avec
0: les coulisses du festival. Et puis, qui est-ce que tu vas aller photographier ce soir? Est-ce que tu fais tous les concerts ou...
1: On essaye de faire tous les concerts, ouais.
0: D'accord.
1: Alors, on reste pas forcément tout le concert à tous les concerts, parce que notamment quand on joue entre les balances et les concerts, il y a les balances sur une scène, les concerts sur une autre. Et puis on a besoin de faire des pauses aussi de temps en temps, donc voilà. Non, mais on est sur tous les concerts, ouais.
0: Et ben, en tout cas, ici place de l'Église, ça va bientôt être Sarah Kay Trio qui va jouer à 18h, et puis nous on va s'écouter un morceau de Nairam qui va venir sur notre plateau dans quelques minutes.
1: C'était super, Nairam, c'était vraiment bien leur concert.
0: Merci.

0: Et on accueille maintenant Jasmine Lee du groupe Nahiram. Bonjour.
1: Bonjour.
0: Le groupe vient de sortir de concert. Vous étiez place de l'église. Comment est-ce que ça s'est passé? Comment est-ce qu'on a vécu le fait d'avoir le soleil en face et d'avoir le stand de nourriture à quelques mètres?
1: Waouh. C'était assez intense, j'avoue. Les manches là, le manche de contrebasse, il commençait vraiment à me brûler les doigts, quoi. Mais heureusement, c'était sur le morceau où je changeais d'instrument, donc ça allait. Mais c'était cool. C'était marrant de voir le public un peu à droite à gauche sous les arbres et tout. Il y avait quand même du monde, donc ça faisait plaisir. Et voilà, non, c'était chouette. C'est un beau lieu d'avoir l'église en face et tout. Non, c'est très chouette.
0: Est-ce que tu connaissais un petit peu le festival avant, ou c'est vraiment ta première fois et c'est une découverte?
1: Eh ben, je connaissais le nom, mais j'étais jamais venue. Donc ouais, grosse découverte.
0: Pour moi, Jasmine Cheverny, sûrement parce que c'est un festival local, je le vois vraiment comme les fans de jazz qui viennent voir des artistes, mais aussi voilà la population qui vient découvrir. Quand on est sur un public qui connaît le jazz et qui ne connaît pas le jazz, comment est-ce qu'on prépare sa performance?
1: Eh ben, en vrai, nous, de base, on essaie de faire un truc qui est quand même assez lisible, j'ai envie de dire, et assez accessible. Et dans tous les cas, enfin... Je sais pas si ça répond tant à la question, mais ça nous touche énormément quand il y a des gens qui connaissent pas du tout le jazz, et même parfois la musique, qui apprécient et qui viennent nous voir à la fin. Je trouve ça hyper touchant. Et quand il y a des connaisseurs de jazz ou quoi, parfois ça peut sembler pas assez jazz entre guillemets certaines fois, mais voilà, on essaye quand même de. En fait, on n'y pense pas. On va pas adapter le set en fonction, mais c'est quand même un truc auquel je pense. J'ai envie de toucher le plus de personnes possible et pas juste jouer pour des musiciens et des musiciennes de jazz, quoi.
0: On retrouve souvent les artistes de jazz dans des clubs. Là, on est sur une plus grande scène ouverte à tous. Comment est-ce qu'on essaie aussi de recréer peut-être cette atmosphère intime qui est propre au jazz sur un endroit tel que celui-ci?
1: C'est vrai que c'est pas évident. Là, on est quand même un groupe émergent, donc on n'a pas forcément de techniciens, techniciennes lumière avec nous, des trucs pour rendre un spectacle plus immersif, etc. Mais on a une mini scénographie. C'est juste des tissus bleus qu'on met sur nos amplis pour permettre de mettre un peu dans un mood, quoi, dans une humeur. On utilise beaucoup le bleu dans nos visuels et tout. C'est une couleur qui nous va bien, je trouve. Et voilà. À part ça, ouais, c'est vrai que c'est pas spécialement évident. J'essaie quand même d'être proche du public, de raconter des histoires, de un peu les attraper le plus possible. Donc voilà.
0: Il y a une signification particulière derrière le bleu, ou c'est aussi juste un choix esthétique?
1: Eh ben, dans la symbolique de la couleur, c'est quelque chose de plutôt calmant et de qui guérit, un truc comme ça. Et donc ça va un peu avec notre musique, je trouve, qui souvent évoque des choses assez tristes et assez sombres, mais dans un processus de guérison. Et pas, c'est pas des morceaux pour sombrer dans la peine totale, quoi. C'est vraiment plus un truc de lumière et de guérison, quoi. Donc le bleu, je trouve, ça va bien avec ça, un truc qui calme, qui pose. Et y a un morceau, enfin, il y a même deux morceaux un peu océanesques. C'est vrai que j'en ai pas trop parlé aujourd'hui au concert, mais en tout cas, dans le prochain album, il y a deux morceaux assez en lien avec l'océan. Donc le bleu, voilà, ça permet aussi de refléter ça.
0: Sur la description de votre projet, donc c'est des influences de rock plutôt londonien, avec toujours un jazz en rapport à la mémoire coloniale, à cet héritage, mixer les deux. Pourquoi ce choix? Et ça va aussi toujours avec cette symbolique de reconstruction?
1: Oui, tout à fait. En fait, ma mère est d'origine guyanienne et non guyanaise, c'est pas le même pays. Et en fait, j'écoute beaucoup d'artistes qui ont cet héritage-là, qui sont à Londres, donc Nubeya Garcia, Chabaka Hutchings n'est pas guyanien, mais lui est barbadien. Et donc c'est assez proche culturellement et tout. C'est l'ancienne Caraïbe anglaise, on dit. Et donc, ouais, j'en ai tellement écouté que forcément ça peut ressortir. Mais je m'en suis aussi... Enfin, j'en fais aussi autre chose. J'ai beaucoup écouté de choses un peu dronesques comme Ellen Arbro, ou des trucs plus rock aussi. J'aime Robert Wyatt, par exemple. Enfin, c'est un peu un mélange de tout ça. Et petit à petit, on fait un peu notre propre patte, quoi. Et aussi en fonction de l'équipe, parce que j'ai choisi l'équipe. Enfin, on joue ensemble depuis pas mal d'années maintenant. Et maintenant qu'on se connaît de plus en plus, et donc j'écris vraiment pour cette équipe-là. Et ça a aussi un peu transformé la musique au fil des années, quoi.
0: Ton équipe, donc vous êtes 5. Ouais. Et la petite particularité, donc c'est une formation avec une flûte et une clarinette.
1: Ouais.
0: Est-ce que justement, quand tu parles de se baser sur des inspirations, comme par exemple le premier EP Free Fall qui était basé sur Maïssa. Et du coup, d'avoir ce côté-là avec la flûte et clarinette, c'est comme ça aussi qu'on se démarque et qu'on crée son propre univers.
1: Mais oui, tout à fait, parce que c'est vrai que dans le jazz londonien, il y a beaucoup de cuivre et beaucoup de saxophones et tout. Et j'avais envie de faire autre chose. J'aime beaucoup la clarinette et la flûte, j'en faisais quand j'étais enfant, j'en ai fait quelques années. Et j'aime trop cet instrument, je trouve qu'il n'est pas assez mis en avant dans le jazz. Et donc voilà, je voulais faire un truc plus boisé, un truc avec un potentiel assez intimiste comme plus électrique, parce que du coup ils utilisent beaucoup de pédales d'effet et ça permet d'avoir un spectre assez intéressant, je trouve.
0: Le groupe a été formé en 2019, mais en trio, et c'est qu'après qu'est arrivée la flûte et la clarinette, d'après ce que j'ai lu.
1: Oui, bah en fait, c'était pas encore Nairam, c'était juste, on était dans la même promo avec Mathéo et Marion, donc la guitariste et le batteur, et du coup on jouait des standards, on jouait plutôt du jazz, pas tant des compos, et on avait notre groupe, enfin, c'était pas un groupe existant, mais c'était juste pour rigoler, on s'appelait le Power Trio, quoi, parce qu'on faisait tout le temps des sessions et tout. Et du coup, j'ai appelé les Nicolas et Alexandre pour monter un quintet pour passer mon fin de DEM à l'époque. Donc ça, c'était en 2022.
0: Ça a changé quoi d'ajouter ces deux instruments ?
1: Bah, c'était surtout dans le but, en fait, parce que du coup, en trio, on jouait plutôt des standards, on travaillait plus pour l'école. Ça nous permettait vraiment de solidifier, d'avoir un son de groupe assez solide à nous trois. Et du coup, quand j'ai appelé les vents, c'était vraiment pour jouer mes compositions, c'était vraiment pour créer un quintet. Donc, c'était pas la même musique. Et donc, voilà.
0: Quand ils arrivent aussi, eux, avec leur valise, leur expertise, comment est-ce que ça t'inspire, toi, pour créer les morceaux ? Puisque tu l'as dit, tu as écrit aussi pour le groupe, mais qu'est-ce qui t'apporte dans l'écriture ?
1: Bah, je vais par exemple penser à les pédales d'effet que il et elle utilisent, je vais penser à comment il et elle aiment jouer et ce qu'ils pourraient apporter à tel moment d'un morceau. Ouais, ça va quand même être assez en fonction de leur personnalité, leur univers et tout, maintenant que je les connais bien.
0: Quand on écoute les morceaux, j'ai vraiment l'impression que chaque membre du groupe a son solo à un moment donné, soit sur le même morceau, soit sur des morceaux différents. C'est important de mettre en lumière tout le monde à un moment donné.
1: Ouais, complètement. Ouais, j'aime vraiment que tout le monde ait son espace, puisse être mis en avant. Je veux pas que ça soit juste moi, leadeuse, contrebassiste, qui prenne tous les solos. C'est hors de question. Donc, ouais, on est un quintet et vraiment tout le monde a sa place. Donc voilà.
0: Vous avez aussi eu l'aide de plusieurs dispositifs. Déjà, il y a eu l'obtention d'une bourse avec le Petit Faucheux qui va vous permettre de réaliser un album pour 2026, donc à la fin de l'année. Est-ce que tu peux un petit peu parler de comment s'est passé ce travail avec le Petit Faucheux et surtout cet album ?
1: Oui, alors c'est le Petit Faucheux, oui, ils ont commencé cette bourse il y a 2 ans maintenant. Et j'ai vraiment eu de la chance d'être du coup la première à pouvoir obtenir cette bourse et c'était une grande aide. Ça nous a permis de faire un peu de communication sur le premier EP parce que je venais juste de recevoir la bourse et donc et le reste de la bourse a permis d'enregistrer le deuxième album. Et donc voilà, on a enregistré il y a quelques mois et c'est en cours de mixage. Je pense finalement qu'il sortira en 2027 et non 26 malheureusement parce que j'ai envie de faire une communication bien et tout. Et donc voilà.
0: Tu as aussi suivi un dispositif. Il y avait un partenariat avec la DRAC, Jazz à Tours et le TOM. Donc c'est l'école d'outre-mer, je crois. L'école musique outre-mer ou pas du tout.
1: Alors la DRAC, je sais pas.
0: J'avais vu une résidence avec Robinson.
1: Ah oui, tout à fait. Oui,
0: Coury.
1: Oui, complètement. Ouais. Alors en fait, oui, c'était c'est le festival Jazz de Mars.
0: D'accord.
1: En partenariat du coup, eux, je pense qu'ils travaillent avec la DRAC effectivement. Ça a dû être soutenu par eux. Donc c'est le festival Jazz de Mars en partenariat avec le TOM, qui est une salle de spectacle à côté de Dreux, dans cette région-là. Et en fait, oui, ils nous ont accueillis sur une première résidence avec Robinson Coury en regard extérieur. En février et du coup on fera une deuxième résidence à l'automne en octobre avec normalement Raphaël Rinaudo, une harpiste que j'adore qui sera là en tant que regard extérieur également.
0: Ça t'apporte quoi en tant qu'artiste et en même temps en tant que personne de faire ces résidences et de pouvoir communiquer avec ces personnes qui sont dans le milieu depuis plus longtemps ?
1: Ah, c'est trop bien parce que c'est vrai qu'à 5, à force de jouer les mêmes morceaux et de se retrouver dans nos habitudes, parfois on peut un peu manquer de fraîcheur. Et du coup, d'avoir quelqu'un de complètement nouveau regarder nos morceaux et nous donner quelques pistes pour aller ailleurs, bah, c'est trop bien, c'est hyper enrichissant. En plus, c'est des personnes qui sont dans le milieu depuis assez longtemps et vraiment, je trouve que c'est super pertinent. Ils peuvent aussi nous conseiller sur ce qui est autour de la musique, donc ce qui est plutôt de l'industrie et tout, et c'est trop précieux, quoi.
0: Il y a aussi des félicitations qui sont dues puisque j'ai vu que tu étais finaliste en 2025 du dispositif d'accompagnement Le Réseau, organisé par Jazz à Vienne, avec ton groupe donc Nahiram, mais aussi avec ton autre groupe Mars Avril. Ça c'était en 2026, encore fait finaliste, donc bravo.
1: Merci.
0: Pareil, ce genre de dispositif, comment est-ce que ça se prépare? Qu'est-ce qui se passe dans les semaines qui précèdent la finale?
1: Eh ben, on essaie de pas trop se mettre la pression et vraiment voir ça comme un concert. C'est vrai qu'on s'était programmé un petit concert de chauffe à Tours, à la Guinguette. C'était trop bien d'ailleurs. Il y avait la Loire derrière et tout. Donc on a fait ça un peu pour se préparer. Je pense que c'était une dizaine de jours avant. On a fait pas mal de répètes, juste histoire d'être le plus à l'aise possible, de tout jouer par cœur, de plus avoir les partitions, de pouvoir bien se regarder et tout, et d'être vraiment dans un. C'était une bonne échéance en fait pour faire un concert vraiment propre et se préparer, quoi.
0: Ce genre de dispositif, malheureusement, c'est aussi mis à mal avec les budgets, les gouvernements, l'État. Quand on voit ce genre de situation, comment est-ce que les artistes réagissent? Est-ce que ça vous fait peur que ça s'arrête totalement? Et surtout, en tant qu'artiste, qu'est-ce qu'on peut faire peut-être pour faire valoir ce droit à ce genre de dispositif?
1: Oui, c'est vrai que c'est assez inquiétant. Bah, pour l'instant, on observe, on croise les doigts, mais on espère que ça restera le plus possible. Et effectivement, si ça tend à disparaître, on verra comment on s'adapte. Mais c'est vrai que je connais pas mal de gens qui vivent dans d'autres pays où il n'y a pas l'intermittence, par exemple. Et ça me rassure de voir qu'ils y arrivent quand même. Ils font autre chose à côté. Ils donnent beaucoup de cours, par exemple, et ils ont leur projet phare. Ils n'ont pas 15 000 projets parce qu'il faut faire l'intermittence. Ils ont un ou deux groupes principaux de création et ils font ça à fond. Et puis à côté, ils donnent des cours. Par exemple, c'est un modèle qui est différent. Mais si jamais on doit arriver à là, j'essaie de voir un peu ce qui se passe ailleurs pour m'inspirer, quoi, malheureusement. Mais voilà.
0: On en a parlé avec nos invités il y a quelques minutes et aussi hier. Il y a une vraie différence entre la scène jazz en Angleterre ou par exemple les Pays-Bas à Amsterdam et aussi en France. On a eu deux discours différents. Hier, on était plutôt sur le fait que c'était plus simple d'être programmé dans ce genre de pays avec le fait qu'il y a la culture des clubs, ce genre de choses. Aujourd'hui, on nous a dit que c'était pas forcément vrai, ça dépend des personnes. Comment est-ce que toi tu vois l'avenir? Est-ce qu'une carrière à l'étranger c'est quelque chose qui tente aussi le groupe?
1: J'avoue que pour ce qui est des Pays-Bas, je sais pas trop. En tout cas, l'Angleterre, toutes les personnes que je connais trouvent ça assez difficile, c'est très très précaire, ils sont vraiment mal payés. Ils sont programmés, c'est assez facile d'être programmé et ça dépend aussi des milieux. Par exemple, j'ai eu la chance d'être en lien avec l'école Tomorrow's Warriors parce qu'on a fait un partenariat avec une école où j'enseigne. En fait, je donne un atelier en mixité choisie et du coup, on a fait un pont avec cette école. Et eux, par exemple, comme ils ont un super réseau, bah, ils ont des bonnes opportunités pour jouer et c'est super. Mais d'autres personnes qui sont pas dans ce réseau-là, c'est un peu plus compliqué. Enfin, ça dépend des cercles, quoi.
0: Pour finir, peut-être, est-ce que tu peux nous dire s'il y a une signification derrière le nom du groupe et surtout comment est-ce qu'il a été choisi, puisque tu es désignée comme la leaduse du groupe, mais il y a quand même quatre musiciens derrière toi qui ont bien leur place et une place bien marquée.
1: Ouais. Eh ben, Nahiram, en fait, c'est en première année à Jazz à Tours où j'étais du coup avec Mathéo et Marion. Alors, je crois que Marion n'était pas dans cet atelier, malheureusement, mais j'étais avec Mathéo. On a fait un morceau

0: Déjà, je vais aller voir Sarah Kay parce que je connais les musiciennes et je les apprécie trop et j'ai trop hâte de les entendre. Mais on va devoir partir dans pas trop longtemps parce que le clarinettiste a un tour. Donc malheureusement, on ne pourra pas rester toute la soirée. Mais évidemment, j'aime trop Fatoumata, par exemple, Diawara. Et j'aurais bien aimé voir Daoud aussi, mais je sais que je le reverrai à l'occasion.
1: Et des dates de concerts à annoncer dans les prochaines semaines ?
0: Et ben là, c'était la dernière de la saison. Okay. Donc là, je me remets au travail pour lancer la prochaine tournée. Voilà.
1: Merci beaucoup. On va s'écouter un morceau de musique avant de recevoir notre prochaine invitée. Merci et profite bien du concert à venir.
0: Merci beaucoup.

0: Nous sommes toujours à Cheverny pour Jazz in Cheverny sur Studio ZEF 91.1 Blois 91.7 Vendôme. Et nous avons le plaisir d'accueillir Mayalmé. Désolée, j'ai failli dire Mayalmé. Alors nous accueillons son créateur, Antoine Touras, et une partie du sextet. Vous êtes normalement 6, je n'en vois que 4.
1: Oui, on va jouer en quatuor.

0: ce soir pour le concert. Donc vous avez Sylvain Poslaniec à la basse, Anna Kuhn au chant et Benjamin. Pardon. C'est un nom. J'ai peur de l'écorcher, mets-le dans le.
1: Benjamin Vittolter.
0: Qui remplace notre batteur titulaire Arthur Cormin.
2: D'accord. Alors, à l'origine de My Almes, c'est aussi un sextet que vous avez créé, mais vous, en tant que musicien, Antoine, il y a déjà une longue histoire qui commence en 2014.
0: Oui, c'est. Donc, moi, en 2014, je pars avec mon meilleur ami à Londres, dans un conservatoire de musique. Et avec le projet d'enregistrer un album sur place avec les musiciens de l'école, qui est le premier EP du projet, qu'on a sorti en revenant en France après, et qu'on a pu jouer à Paris pendant 3 ans, et depuis 4 ans avec une nouvelle formation à Nantes, où on s'est installé après la pandémie. Voilà. Donc il y a eu plusieurs vies à ce projet, 4 EP au total. Et voilà, et je suis super content de venir avec cette mouture 2026. Donc c'est vrai qu'effectivement les visages peuvent changer un peu parfois, c'est la vie des projets aussi. Mais voilà, très content de venir défendre des nouveaux morceaux aussi ce soir. Donc voilà, pour la première fois dans un festival comme ça, donc ça va être super.
2: Vous avez un EP qui est en création là. L'enregistrement c'est fait,
0: On va jouer 2 nouveaux morceaux ce soir qui sont en cours de. Voilà, on a maquetté ces morceaux. Là, il n'y a pas encore vraiment le processus d'enregistrement n'est pas encore lancé là, on va dire. Mais on a sorti un EP déjà l'année dernière avec 4 titres. Et l'idée là, ça serait de faire, voilà, d'arriver, je pense à peu près avec le même format sur 2026.
2: Vous tournez beaucoup, vous tournez dans toute la France.
0: On tourne cette saison plutôt dans un rayon de, voilà, autour de Nantes et ses départements limitrophes. Mmh. On revient d'ailleurs dans le coin en septembre pour Jazz en Touraine. On joue pas très loin d'ici. Mais non, sinon voilà, c'est plutôt Nantes et Bretagne, Vendée, sur différents types d'événements, que ce soit voilà des cafés, concerts, guinguettes, salles, voilà.
2: Donc vous découvrez Jazz in Cheverny.
0: C'est la première fois qu'on vient à Jazz in Cheverny, à part Sylvain qui a déjà joué à Jazz in Cheverny.
1: Je crois, je n'en suis pas complètement sûr.
0: Non, mais pas complètement sûr.
3: On a d'avoir une grande vie de musicien. Oui.
2: Vous n'avez pas été marqué par le château ?
1: Le château, je l'ai vu dans d'autres circonstances, mais le château est magnifique, oui.
2: Oui, donc on peut embrouiller les souvenirs et croire qu'on a joué à un endroit.
1: Exactement.
2: Alors que non. Oui, je peux comprendre.
3: Vous avez beaucoup de beaux châteaux.
2: Oui, on est gâtés de ce côté-là, on ne va pas se plaindre. Comment vous êtes rentré dans le jazz, Antoine ?
0: Alors, je ne sais pas si je peux vraiment me considérer comme un musicien de jazz, au contraire de Sylvain, par exemple. Mais en tout cas, moi, ma porte d'entrée dans le style qu'on joue, qui est pour moi plus tire plus des éléments du jazz, mais les tourne d'une façon qui soit un peu plus néo-soul, je pense, si on devait qualifier le style, parfois un peu plus groove funk. Et moi, le jazz, c'est quelque chose qui est rentré dans ma vie à Jazz à Vienne. Je devais avoir 12 ans, je crois. Et j'étais allé voir un concert de Pat Metheny qui a joué, je pense, ce soir-là pendant 3 heures. C'était incroyable. J'avais jamais vu autant de rappels de ma vie. Et c'était un peu ma porte d'entrée dans le jazz. Et l'été d'après, mes parents m'ont emmené à New York et j'ai vu dans le sous-sol d'un club Pat Martino. J'ai eu la chance de parler avec lui à la fin du concert. Et ça m'a vraiment, c'est un peu ma porte d'entrée dans cet univers, même si la vie a fait que c'est pas un style que j'ai énormément joué ensuite, en tout cas défendu en live, en concert. Mais c'est quelque chose qui est très présent pour moi, en tout cas.
2: Et à l'adolescence, vous jouiez déjà de la guitare ?
0: Je jouais de la guitare, ouais. J'ai commencé tardivement la guitare. J'ai commencé à 12 ans. Mais c'est un moment qui est gravé dans mon esprit. Je suis allé voir mon meilleur ami de l'époque qui venait d'acheter une guitare. Et Je me souviens encore, il m'a joué Behind Blue Eyes, de la version de Limp Bizkit à la guitare. Et je suis rentré chez moi et j'ai dit à mes parents, je veux une guitare. Donc moi, je viens d'une famille où la musique n'existe pas. Donc ça, ils se sont dit, qu'est-ce que c'est que cette nouvelle maladie un peu bizarre? Puis après, je m'enfermais dans ma chambre les dimanches. Je me mettais des réveils à 8h du matin pour faire de la guitare. Ils ont été très inquiets. Mais voilà, ça, c'est quelque chose qui s'est un peu imposé à moi au fil des années.
2: Alors, votre formation ce soir, elle est différente de celle avec laquelle vous avez commencé l'aventure Miami. Vous avez accueilli Anna en début d'année, c'est bien ça?
3: C'est ça.
0: Oui.
2: Et Anna, le jazz, le chant, depuis combien de temps?
3: Alors, moi, j'ai toujours chanté. Au contraire d'Antoine, du coup, ma maman chante et joue de la guitare sans être professionnelle. Mais du coup, c'est une histoire assez familiale parce que tous les moments de proximité avec ma maman, de partage, même quand on n'a pas le temps de se parler, on fait de la musique toutes les deux encore maintenant. Et moi, mon rapport au jazz, il est plutôt distant parce qu'au final, je fais beaucoup de soul, de gospel. Et le jazz, c'est un milieu musical qui m'impressionne peut-être un petit peu parce que moi, je viens pas du conservatoire. À part des petites écoles de musique à la campagne et des chorales, j'ai pas de formation classique dans des cursus classiques, donc je sais pas lire la musique. Je suis musicienne, mais le jazz, ça peut être un milieu assez élitiste et je pense que j'y ai pas trouvé mes marques. Et la néo-soul, la soul, me permet de faire le pont. Mais c'est vrai que de toute façon, même dans ma façon de chanter, la culture jazz, c'est pas quelque chose qui m'a autant influencé que la soul, la musique américaine, le gospel et ce genre de choses.
2: Comment ça se passe quand on a créé un morceau avec une chanteuse et qu'on transmet ce morceau à une autre chanteuse?
0: Il faut être bon en gymnastique. Ça demande un certain niveau de flexibilité.
3: Et gentil, et patient.
0: Et non, ce qu'il faut comprendre, c'est que chaque personne a sa sensibilité, son histoire, et il faut essayer à la fois en tant que compositeur de se mettre en retrait de ce qu'on avait écrit pour que laisser la personne s'approprier ce qui a été fait, tout en gardant une esthétique cohérente. Donc c'est une ligne raide à suivre. Mais c'est aussi intéressant et c'est sur un projet qui a pu durer, évoluer, c'est aussi parfois une bonne source de fraîcheur d'avoir des nouvelles énergies et des nouvelles personnes, surtout dans le milieu de la culture en ce moment où ça peut être compliqué. Une des raisons pour lesquelles on n'a plus un sextet aussi, c'est que faire tourner un sextet en ce moment, c'est difficile. Moi, j'aimerais beaucoup avoir une section de cuivre et pouvoir la présenter et en fait... Les endroits qui permettent de le faire pour des artistes, en tout cas à notre niveau, ça n'existe quasiment plus en fait. Enfin, si vous voulez déclarer les gens, payer les gens correctement.
3: Légalement.
0: Donc confronter les exigences artistiques avec la réalité de ce qui permet de vivre de l'intermittence et d'être musicien. Et c'est aussi, pour moi, passer aussi la formation est allée en réduisant le nombre de musiciens. Et c'est aussi quelque chose qui a fait que moi, en tant que musicien, j'étais de plus en plus exposé aussi, amené à avoir un rôle de plus en plus important dans la formation. Ce qui est aussi intéressant artistiquement et qui fait aussi que je suis encore capable de jouer des morceaux qu'on a écrits il y a bientôt 10 ans, mais parce qu'en fait, je joue plus du tout la même chose que quand on jouait avec un claviériste et une section de cuivre.
2: Comment vous avez ressenti justement cette évolution de votre rapport à votre propre musique sur cette dizaine d'années?
0: Déjà, c'était pas uniquement ma propre musique parce que même si on apporte des idées, on était dans un processus un peu collectif de création, d'arrangement en tout cas. Et pardon, j'ai occulté la question. Je tenais à faire cette petite...
2: C'était votre évolution par rapport à votre approche sur votre musique depuis 10 ans.
0: Oui, alors Sylvain, il a eu une très belle métaphore quand il a entendu notre musique au début. Il a dit, ça sonne un peu adolescent. Et puis...
2: Vous êtes adolescent depuis 20 ans?
0: Voilà,
1: Je le suis depuis bien plus longtemps que ça.
2: Oui.
3: Quand les morceaux ont été écrits, c'est vrai que tu n'avais pas forcément la même expérience, le même niveau aussi, ouais, en guitare, la même culture.
0: C'est surtout que moi, j'étais très fan de Snarky Puppy quand on a lancé le projet. D'ailleurs, le premier nom du projet, c'était Salt Peanuts, parce qu'on voulait les mêmes initiales que Snarky Puppy. Et en fait, c'est une musique qui est très complexe, très arrangée, avec beaucoup de mise en place. Et on voulait recréer ça à notre échelle, parfois au détriment de servir la chanson, de servir la musique. Et donc, on a pas mal épuré les arrangements au fil de l'eau. Et pour le meilleur. Et donc en fait, parfois je me dis qu'il faudrait qu'on réenregistre, qu'on fasse un album live de comment on joue les morceaux maintenant, parce que c'est vachement mieux que quand ils étaient sortis à l'époque. Enfin, en tout cas, c'est sûrement plus ça sert plus la musique au sens global, quoi.
2: Sylvain, vous avez rejoint quand le projet d'Antoine?
1: Il y a 2 ans, quelque chose comme ça, c'est ça?
0: Oui. Alors Sylvain a commencé par faire des remplacements pour nous, et puis il a pris la place de titulaire cette année.
1: Et, il a été promu.
0: Il a été promu, voilà.
2: Ça a été une entrée en toute discrétion, mais là maintenant, ça y est, vous tenez le poste et vous ne le lâchez plus.
1: Alors je ne sais pas si la discrétion, c'est ce qui me caractérise, mais on peut dire ça. Je peux répondre, non, voilà. Enfin, je peux répondre à la question précédente, puisqu'on est dans un festival de jazz. Qu'est-ce que la question, c'était comment vous faites pour intégrer une chanteuse au sein de compos qui ont été faites avec quelqu'un d'autre. En fait, pour n'importe quel musicien et n'importe quel contexte, il y a un truc important, c'est de réussir à faire une appropriation. Donc on ait les codes ou pas du jazz, finalement, le jazz c'est une chanson que tout le monde va devoir s'approprier. Donc on fait la même chose ici, il y a des parce que c'est plutôt des formats de chansons, et chaque musicien doit servir le projet, mais doit aussi servir sa propre personnalité artistique, c'est ce que fait Anna merveilleusement, voilà.
3: C'est beau. Puis après, moi j'ai aussi ressenti le fait que le travail d'interprétation, c'est aussi quelque chose qui est important dans la musique et que j'ai dû faire pas mal parce que j'aime bien faire des reprises. En fait, moi, les mots des autres me parlent aussi très bien. J'ai pas de mal à me projeter. Et du coup, pour les morceaux qui étaient déjà existants, pour moi, le plus important, c'est de trouver l'essence du morceau. Qu'est-ce qu'on peut pas changer, sinon c'est plus le même morceau. Qu'est-ce qui est universel et qui touche tout le monde et qui va faire que ce morceau était exceptionnel par rapport aux autres. Respecter ça. Mais par exemple, les lignes vocales à grande souffrance pour certaines personnes au début, notamment je regarde Antoine avec complicité parce que je pense que c'est vraiment pas facile quand même. Il y a beaucoup de choses que j'ai bougé, mais parce que ça me parlait pas, parce que ça me venait pas naturellement, parce que je trouvais ça plus proche de ce que je pouvais faire. Et puis pareil, les questions de tessiture aussi. Moi je suis plutôt mezzo, je monte, mais bon, enfin voilà, je suis pas soprane, et les morceaux sont écrits plutôt pour des sopranes. Donc moi je suis arrivée sur certaines choses et j'ai fait ah, la note aiguë, là, on la veut vraiment ou c'est pas grave? Parce que physiquement, techniquement, c'est compliqué. Donc ça demande de bidouiller un petit peu, quoi.
2: L'écriture.
0: Mais ça va être très bien ce soir, quand même.
3: Oui, ça va être très bien.
2: On n'en doute pas une seconde. D'ailleurs, moi, je reste jusqu'à 23h pour être sûr de ne pas vous rater.
0: Oh. C'est gentil. Merci à vous et à tous ceux qui feront ça plutôt qu'aller regarder le match de l'équipe de France. J'ai appelé Didier, mais il n'a pas pu décaler, malheureusement.
2: Vous savez, des fois, on croit avoir des relations, mais on ne peut pas compter sur elle, c'est ça ?
0: Oui, c'est ça.
2: Et l'écriture, elle est plus collective ? Comment ça se passe ?
3: Paroles ?
2: Musique, paroles.
0: Je pense qu'on peut dire qu'elle est collective parce que si on prend les morceaux qu'on commence à composer là avec cette nouvelle formation, moi je suis juste venu avec quelques idées de base qu'on a travaillées en résidence. J'ai pas du tout composé les mélodies de chant par exemple, ainsi que les paroles. Et j'ai fait des ébauches de lignes de basse, mais j'ai pas le talent de Sylvain non plus pour les. Donc voilà, c'est vraiment une sorte d'appropriation collective, et même au niveau stylistique d'arriver à. Parfois, on arrive avec une idée dans une direction, et notamment il y a un des morceaux qui a viré assez rapidement. Donc, ouais, je pense que c'est sain de pas arriver du haut en disant on va jouer ça. Enfin, en tout cas, moi, c'est pas mon approche avec ce projet.
3: Lui, il vient avec des idées. Nous, on vient avec des avis.
0: Oui. Alors, Anna a beaucoup d'avis.
3: Oui, j'ai beaucoup d'avis. C'est un peu mon style. Et puis Sylvain tranche.
1: Moi, je viens avec une casquette.
3: Voilà, un beau béret rouge.
2: Et le quatrième?
3: Alors, le quatrième.
4: Je mets le petit casque.
2: Oui, c'est mieux.
4: Alors, c'était quoi la question?
2: Quelle est votre participation actuelle au groupe? Comment vous êtes arrivé dans le groupe?
5: Alors, Sylvain, donc à la basse, m'a appelé il y a une semaine et demie pour me dire on a besoin d'un batteur, notre batteur peut plus. Et donc après une demi-minute d'hésitation, parce que on a fait un concert samedi dernier déjà, donc j'avais quoi 3-4 jours pour me préparer. Et puis comme j'ai aussi plein d'autres projets et tout, mais bon, c'est Sylvain quand même, fallait, je pouvais pas dire non. Donc il a fallu s'organiser, trouver le temps de mettre ça en place. Et puis entre samedi dernier et aujourd'hui, on a pu peaufiner quelques détails. Donc on va essayer de donner le maximum ce soir.
2: Alors en toute confiance, je suis sûre que vous allez donner le maximum.
5: Ouais.
3: Parce que la situation est un petit peu particulière. Le batteur titulaire a perdu quelqu'un de très proche dans sa famille. Mm-hmm. Donc c'est le genre de situation où l'humain est très important. Et franchement, Benjamin fait un super boulot parce qu'à la fois, il respecte ce qui a été fait par Arthur qui a écrit les parties. Et à la fois, il arrive à trouver aussi, je pense... ces petites touches pour ajouter quelque chose de nouveau encore aux morceaux, et surtout sur les morceaux qui sont encore frais. C'est intéressant aussi pour nous de se confronter, de trouver un autre jeu, de se retrouver face aussi à nos automatismes, parce que parfois les batteurs drive énormément. Mm-hmm. Oui, bah. Et là, d'un coup, y a beaucoup de choses qui changent. Ça nous permet de nous rendre compte quels étaient les appuis, qu'est-ce qui est important, qu'est-ce qui est moins. Ah, ça, ça a changé. Ah, c'est peut-être pas si mal. C'est nouveau.
0: Je voulais ajouter quelque chose, mais en fait, tu l'as dit. Donc
2: je vous ai vu prêt à parler, puis ouais. Plus rien.
3: Encore du nouveau.
2: Encore du nouveau. Donc pour ce soir, vous êtes prêts?
3: Oui. Ouais. Est-ce qu'on est vraiment prêt pour n'importe quoi, un jour?
0: Mais si, on est prêt. On est très heureux d'être là. Et merci d'ailleurs beaucoup à Tiffany qui nous a programmé. On n'a pas encore eu le temps de rencontrer en chair et en os.
2: Je pense qu'elle doit être bien occupée, hein, parce que tout autour de nous, ça grouille, ça part dans tous les sens. On voit qu'il y a beaucoup de gens. Donc on vous souhaite un public à la hauteur de ce que vous voulez apporter.
0: Ben, merci.
3: Merci beaucoup.
2: Et puis nous vous souhaitons un bon concert.
0: Merci.

0: Nous venons d'écouter Maël May, Remember Days. Et c'est ainsi que se finit notre journée sur le plateau de Jazz in Chaverny. Et pas forcément la fin de la journée pour les gens qui sont là, puisqu'il y a encore des concerts. En cours en ce moment, il y a Sarakej, je crois. À 20h, vous pourrez aller écouter sur la grande scène du château d'Aoud. À 21h30, Fatoumata, Douaré.
1: C'est la chaleur. Heureusement qu'on l'a pas eu en plateau.
0: C'est clair. Et pour finir la soirée, à 23h, donc, Miami.
2: On rappelle que les concerts sur la scène du château sont payantes. Vous avez une billetterie sur place, donc place de l'église, ou alors toujours sur le site internet de Jazz in Cheverny, excusez-moi.
1: Et puis ça va être un des derniers plateaux de cet été. Avant de se retrouver à la rentrée, il nous restera le plateau de la Ralingue à la Creusie.
2: Dans 2 semaines.
0: Oui, on se revoit.
1: C'est ça, oui. L'association La Ralingue qui fête la Loire toute la journée du samedi. Je sais plus, le samedi... le
2: 18.
1: 18. 18 juillet, merci les filles. Et puis, les intemporels, Mathilde, où tu vas aller?
2: C'est ça, mais avant beaucoup de repos. Avant les intemporels.
1: Il nous en faut.
2: Exactement, c'est pour ça qu'on va laisser Sophie profiter des concerts. Et je pense que nous, on va aller dormir, Clémentine, après cette semaine. Hein.
1: On ira peut-être faire un tour à la guinguette quand même demain, mais demain.
2: C'est ça.
0: On se retrouvera à la guinguette demain alors.
1: Eh ben merci beaucoup à toutes et tous de nous avoir écoutés, en tout cas. Et on vous invite à venir à Jazz in Cheverny pour cette dernière soirée ici, avant l'année prochaine, Jazz in 2027.
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1: 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Dears auditrices, dears auditeurs, pour célébrer cette 60e émission et le début de cet été 2026 qui commence ici très chaudement, on vous a préparé un set avec une sélection des musiques qu'on a kiffées ou qui nous ont été très chères ces derniers temps. On a commencé avec Fire Tools et ce morceau complètement alien zinzin avec une pochette de malade qui dès la première note nous a fait bondir du siège et nous mettre à crier et à balancer de la tête. Ensuite, Frank X, projet tout nouveau, album avec aussi une couverture bien belle qui vient de sortir sur deux labels Amix, Standard Infi et Carton Records. Après, Le Diable, le diable dégoûtant et un morceau, un tube, une chanson tout à fait caniculaire. 13 Kindub, waouh, quel morceau, original dub magic. Dub magic. Odebongo, un disque qu'on a coproduit avec Zamzam Rek, on est au niveau de la Madeleine avec ce morceau, Banging. My et son dernier disque, profond et vibratoire, lento et bouleversant. Ensuite, Apoulatibienne, un voyage moléculaire, digital et romantique. La Bande Abadée, aussi un disque qui est sorti ce printemps sur Zamzam Rek, un disque et une musicienne qu'on adore. À ne pas louper live si vous avez l'occasion, c'est une tornade. Radouane Ghazi et Frédéric Dioberland avec un morceau de leur nouvel album en duo. C'est hypnotique et mystérieux. On sent la vibe ésotérique qui nous envoie dans les étoiles. Le Sicilien Nuara qui nous régale de ce morceau totalement Neutral Spirit avec un final total portal. Le duo Kokana, extrait de leur tout dernier disque, une très belle énergie, une ode au trad et au féminin. Et enfin, Lula Hush avec un petit bijou Irish Electro Magic qui nous fait rêver et s'envoler vers les prochaines aventures et nuits d'été. On vous souhaite tout bon et on vous retrouve à la rentrée. Gardez la tête fraîche et les oreilles bien ouvertes. C'était Héloïse et Olmo, Nout, Or et Paillettes. Merci et Zamzam.
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1: On raconte que le rythme du vivant a été dérobé par le monde de la finance folle. Luce Goutel a décidé d'aller enquêter sur ce qui se cache derrière la ligne de trading de haute fréquence, HFT, qui relie les places financières de Londres et de Francfort, en questionnant la valeur du temps au regard de la course à la nanoseconde de la finance de marché. Londres et Francfort sont les deux plus importants centres financiers d'Europe, selon le Global Financial Center Index. Les flux financiers qui traversent cette ligne sont des transmissions incessantes d'ordres d'achat et de vente. La technologie du trading à haute fréquence repose sur des réseaux d'antennes relais envoyant des ondes radio à très haute fréquence, entre 300 MHz à 300 GHz. Ces antennes paraboliques sont disposées en moyenne tous les 50 km. Les antennes qui semblent banales sont souvent dissimulées. Elle tente pourtant de tracer une parfaite ligne droite entre les points de la City de Londres, Calais, Bruxelles, Liège, les Hauts-de-Fagne. Dans les airs, c'est l'ultra-liquidité, la volatilité. Au sol, la réalité des territoires est tout autre. Et entre les deux, les oiseaux et leurs chants énigmatiques. En réponse au diktat de la ligne droite absolue représentée par le tracé de la ligne de trading à haute fréquence, Luce Goutel choisit dès le début d'explorer les voies alternatives. Les sentiers, les détours, les déviations, les espaces hors champ. Ce que vous allez écouter est une fiction documentaire, fortement inspirée de faits réels. Certains personnages et situations ont pu être modifiés pour la fluidité du récit et l'amour de la poésie. Mais les antennes de trading à haute fréquence, elles, existent réellement. Nous espérons que l'écoute de cette histoire vous donnera envie, à votre tour, de poursuivre l'enquête.
2: Trying to see who can get the fastest edge. Now it's nanoseconds.
3: C'est finalement l'opérateur de la bourse de Hong Kong qui va racheter le London Metal Exchange, le LME, pour 1,7 milliard d'euros.
4: Mais je vais regarder tout ce qui va être equal high, equal low, les supports résistance, les trend lines, tout ce que pour moi c'est de la, ouais. C'est de la liquidité.
5: A high frequency trading algorithms.
6: Dames en heren, welkom op de lancering van Internext. Het initiatief van Euronext.
7: Grosse frayeur pour certains investisseurs. On assistait hier sur les marchés boursiers à des chutes vertigineuses.
8: Beaucoup d'entrepreneurs démarrent leur société. Au départ, ils sont seuls. Et beaucoup d'entre elles veulent à un certain moment passer à un autre niveau de croissance.
9: La tyrannie du temps réel, c'est tout tout de suite. Et la tyrannie du temps réel, c'est aussi la remise en cause de la chronologie.
10: En meer kapitaal opgehaald dan 2012. Eric, tu es prêt? 3, 2, 1.
11: Qu'est-ce que le HFT, le High Frequency Trading, le trading à haute fréquence? On raconte que ce serait la finance poussée à son paroxysme, mais la finance, c'est quoi? Et surtout, ça sert à quoi? J'ai étudié la finance et pourtant pour moi, comme pour la plupart des habitantes de cette planète, la finance reste un monde abstrait qui me glisse entre les doigts. Je m'appelle Ada. Je suis une sorte d'agent double. Trader pour une banque d'affaires le jour, poétesse et activiste anticapitaliste la nuit. Hantée par mes paradoxes, je ne dors plus. Mon travail sur la finance envahit les bords de mon lit, allant jusqu'à coloniser mes rêves. Insomnie, cauchemar et réveil en sueur. Mon écran d'ordinateur tapisse mon cerveau sans repos. Dans mon esprit, des onglets pullulent d'articles au titre anxiogène.
12: République démocratique du Congo. Dans l'enfer du cobalt.
13: Défense, armes, comment ces investissements sont passés de tabou à attractif?
12: Faut-il taxer le trading haute fréquence?
13: Pourquoi les pauvres votent-ils contre leur intérêt?
12: Nous avalons en plastique l'équivalent du poids d'une carte de crédit par semaine.
13: Panne de décence à Total.
12: Les traders à haute fréquence veulent des ondes radio à basse fréquence. Faut-il vraiment leur accorder?
11: C'est dans cet état d'esprit, dans cet état d'âme, ou disons cet état tout court que j'étais avant le départ. Je sentais que j'avais besoin de comprendre, ou plutôt de ressentir, de me confronter. Ma quête, tenter de me désenvoûter de l'emprise des marchés financiers, mettre un pied devant l'autre, mettre de l'ordre dans mes pensées.
1: Changer de fréquence, une fiction documentaire de Luce Goutel.
11: On entend souvent dire que le monde de la finance est hors sol. Contre-pied ou pied de la lettre. Catapultée par mon impulsivité légendaire, j'ai tout plaqué pour partir marcher sur ce que j'ai nommé le Saint-Jacques de Compostelle du monde de la finance. La ligne de trading à haute fréquence qui relie les deux plus grandes places boursières européennes, Londres et Francfort. 700 km en ligne droite, de City of London, Canary Wharf, Basildon, Dover. La ligne traverse la Manche puis effleure le nord de la France, Calais, Dunkerque, Les Moers. Elle entaille ensuite la Belgique en diagonale, Flanders, Saint-Pétersleu, Bruxelles, Wavre, Serein, Liège, Signal de Botrange, point culminant du Benelux. Puis la ligne termine sa course dans l'est de l'Allemagne, à Francfort, au pied de la Banque Centrale Européenne.

Jour 1, Londres, London, UK. Je marche au bord du fleuve sur la rive droite de la Tamise. En contrebas, une poignée d'êtres humains s'affairent sur un banc de sable. À l'horizon, un impressionnant bosquet de tours minérales. Tours de bureaux, gratte-ciel, buildings géants se déclinent dans un vaste nuancier de gris. Gris souris, petit gris, plomb, fer, platine, gris sécurité, anthracite, trafic, argent, ciment. Je traverse le Millennium Bridge qui enjambe le fleuve. Cette passerelle massive en acier réservée aux piétons relie le quartier de Southwark à la City of London. Plongée dans The City of London, quartier d'affaires bien connu du monde de la finance, centre financier offshore, numéro 1 sur le podium des paradis fiscaux. Une réserve protégée de 3 km² pour un volume quotidien de 3 755 milliards de dollars. Ici, comme en haute mer, la juridiction est nébuleuse et le droit flottant.

0: Le quartier abrite religieusement banques d'affaires et fonds d'investissement. Témoin d'un mariage capitalo-cato, les lieux de culte fusionnent aisément avec les gratte-ciels. Aux abords du massif BlackRock, leader mondial de la gestion d'actifs, des voix s'élèvent et créent des interférences. Jour 2. Mon exploration se poursuit en direction du quartier de Canary Wharf. Des hommes en noir, oreillettes nichées dans le conduit externe, errent dans la zone. Difficile de comprendre qui surveille quoi pour le compte de qui. D'après la carte, l'antenne de trading à haute fréquence de McKay Brothers se situe à quelques rues d'ici, installée sur le toit d'une tour d'immeuble. Impossible de la localiser sans les données GPS de l'incroyable travail d'investigation réalisé par Alexandre.
1: C'est juste une parabole. T'as rien à voir. Enfin, si, t'as à voir un truc. Pour une fois, t'as à voir un truc, mais moi, c'est un gros rond.
0: Alexandre est l'auteur du blog Sniper in Mawa, une mine d'or pour les geeks comme moi en quête d'informations sur l'histoire obscure du trading à haute fréquence.
1: En fait, les réseaux radio ne sont pas utilisés pour faire transiter de l'argent d'un endroit à un autre, ce sont des transactions. Donc, toutes ces transactions, en effet, concernent des milliards d'euros, mais ce n'est pas une sorte d'argent virtuel qui circule au-dessus de nos têtes. Ce sont des ordres, des informations, qui peuvent générer de l'argent à la fin, évidemment, puisque ce sont des sociétés de trading.
0: En arrivant au lieu-dit, une chose me frappe. L'endroit est parfaitement banal et ressemble à une tour de logements sociaux. Je songe à cet accessoire technique des hautes sphères de la finance, caché sur le toit en regardant le toboggan de la plaine de jeux pour enfants. Le contraste est déroutant.
2: Une ligne de trading à haute fréquence, c'est un réseau d'antennes de communication mis en place par des firmes télécoms spécialisées dans la transmission des transactions financières.
0: Celle qu'on entend, c'est Barbara. Elle fait une recherche sur l'emprise de la finance.
2: Concrètement, pour se représenter, ça ressemble un peu à des antennes 5G. Elles prennent la forme de gros tambours blancs suspendus en hauteur, en haut d'un immeuble, d'un ancien château d'eau, d'un bâtiment militaire ou toute autre infrastructure du moment qu'elles sont hautes et situées dans des endroits stratégiques. C'est juste des ondes radio, donc c'est pas des ondes nocives en tant que telles. Par contre, ce qui a un impact sur la destruction des êtres vivants et l'augmentation des inégalités sociales, ce sont certaines transactions financières qui sont véhiculées par ces antennes. Le problème, c'est l'absence quasi totale de réglementation en termes de vitesse. Ça les rend incontrôlables.
0: Fin de journée. Mes pieds m'emmènent dans un pub à l'écart du quartier d'affaires. Fesses sur les banquettes en cuir, chips au vinaigre entre les dents, pinte au poignet. Mes yeux se posent un instant sur l'écran vissé au mur. Des lévriers dans des box en métal s'élancent dans une course folle. Des Canis Lupus Familiaris qui n'ont rien demandé tournent en rond à la poursuite d'un leurre en plastique. Rufus Fisher off this final bend, though still trap 4, G-Lo Bliss over Carl Perry, one come back with more on the inside, 4-1, next to next. Jour 3. Matin coffee truck, espresso macchiato, crumpets, pudding, muffin, caféine, dopamine. Limehouse Park. Au premier plan, un mec en train de faire des pompes. Ses enceintes diffusent des bribes de flash info, la météo du jour, puis une série de chiffres obscurs. Addiction oblige, un flux de chroniques boursières attise mes oreilles.
2: Alors pour être honnête, j'ai longtemps cru que pour comprendre la finance, il fallait saisir sa complexité. Aujourd'hui, ça m'apparaît plutôt comme un écran de fumée. Par exemple, son vocabulaire est intentionnellement hermétique. C'est strictement réservé quelque part à des initiés. Du coup, on peut se demander si c'est pas un moyen efficace pour tenir le commun des mortels à distance.
0: Direction le nord-est. À Londres, tout est speed, même la voix de Kathleen qui me raconte pendant le lunch la différence de rythme qu'elle a avec sa mère qui vit dans la campagne anglaise.
3: When I go visit my mum at her house, I get very hungry because I live in the city and I'm constantly walking and burning energy. She'll say like, well, if you want food, I'll make it, but it'll take 2 hours to cook. But I'm used to living in London where I can just order something and it'll be there in 5 minutes. So I'd say my tempo of life is much faster than, say, my mum. So we move faster in the city, yeah.
0: Jour 4. By London, ici Basildon, ville périphérique du Royaume-Uni connue pour son usine de tracteurs, ses zones industrielles et ses infrastructures financières. Quand on effectue des recherches plus poussées sur Basildon, on découvre que, d'un côté, c'est la terre d'origine de Depeche Mode, groupe de musique New Wave des années 80. Et de l'autre, que la ville abrite le centre de données de la Bourse de Londres, les discrets serveurs d'Euronext et plusieurs antennes de trading à haute fréquence. Après avoir passé la nuit dans un motel à côté de la gare, à proximité du shopping mall, le jeu est à présent de retrouver des pylônes situés à proximité d'un club de rugby. Si mes informations sont correctes, une antenne se trouve en surplomb du parking à l'entrée du club. Pas manqué, l'antenne est bien là. Reste à trouver maintenant la pièce maîtresse, le data center d'Euronext.
2: Euronext, c'est une société cotée en bourse. Pour donner une idée, avec quelques chiffres, c'est 1900 émetteurs représentant une capitalisation boursière totale de 6400 milliards d'euros. Le groupe Euronext est la fusion des bourses de Paris, Amsterdam, Bruxelles, Lisbonne, Oslo, Dublin et Milan. Contrairement à ce que leur nom sous-entende, les bourses ne se situent pas géographiquement là où on les attend. La bourse de Bruxelles, par exemple, n'a rien à voir avec la ville de Bruxelles, ou même l'État belge. La bourse de Bruxelles, tout comme celle de Paris et Amsterdam, sont des sociétés privées, rachetées par Euronext. Ce faux-semblant, cette entourloupe géographique, si on peut dire, brouille les pistes et nous laisse croire que si la bourse de Bruxelles est en bonne santé, alors l'économie belge ira bien. Et tous

0: Aucun insecte ne semble s'aventurer dans la zone grillagée. La végétation se résume à quelques tapis d'herbes tondues plus ou moins rectangulaires. Pas de fleurs, pas grand-chose à butiner, rien à becquer. Jour 7. Je marche sur Sandwich Road. Je passe non loin du village de Richborough, connu pour avoir résisté à la construction d'un pylône de trading à haute fréquence par la société Vigilant. Suite à ce refus, le projet de l'infrastructure a été abandonné. La chaleur qui émane du bitume est écrasante. Je rencontre Paul qui remplit ma gourde et me raconte sa passion pour les chants d'oiseaux.
1: With birdsong, the way a professional, well not professional, but a bird watcher does it, is they change the song to something that they can relate to. So for example, there's a bird called a bearded tit, and the song goes ping pong, ping pong, ping pong, and then you hear the flutter of wings. Ping pong, ping pong, ping pong, and that's all you hear. There is a bird called a reed bunting, and his song is, my song is really boring. My song is really boring. My song is really boring. And that's exactly the speed it goes at. My song is really boring. And it sounds, that's what, as if that's what he's saying.
0: Jour 9. Pour rejoindre la ville de Deal, je longe un terrain de golf huppé. SUV, panneau de propriété privée, alarme, vidéosurveillance balise la route tracée en ligne droite. Au sol du goudron. Sur le bas-côté des empreintes de petits mammifères. Je crois n'avoir jamais vu dans ma vie autant de déambulateurs que sur les trottoirs de Deal. La rue principale a l'allure d'une maison de retraite à ciel ouvert. Silhouette courbée, petite voiturette. Les corps semblent porter les stigmates du système de santé anglais.

surmonte un chemin de terre en lisière de forêt. L'horizon est bouché, le brouillard épais. J'avance dans l'incertitude. Je déambule dans le flou. Je décide de m'abriter dans un phare pour laisser passer la tempête et reprendre des forces. L'atmosphère est digne d'un film d'horreur. Je repense à mon travail de trader qui m'amenait au burn-out, au vertige de mes paradoxes. Je réalise à quel point j'ai appris à regarder le monde qui m'entoure sous le spectre de la financiarisation. Non mais quand c'est trop venteux, les oiseaux ils chantent pas, ils économisent leur énergie. Le rapport coût-bénéfice en termes de communication n'est pas rentable. Autant vous dire que si ma vision devait se traduire par un filtre Instagram, on serait plutôt sur de la lumière néon genre filtre mort-vivant. Chaussettes humides et chaussures dans la boue, je reprends la route en direction de Dover. Le sol est friable par endroits. L'érosion de la côte m'appelle à la vigilance. Les falaises, bien que monumentales, paraissent fragiles. Installé sur les hauteurs en amont de la ville de Dover, un pylône surgit au loin. Jour 10. Dover, Calais, Gravelines. Manche, ferry, changement de pays, changement de décor, changement d'heure.

0: Donc au tout début, le réseau Londres-Francfort était ce qu'on appelle hybride. Donc ils utilisaient déjà des ondes radio en Belgique, un seul pays, c'est assez simple. Belgique-Allemagne, c'est relativement simple aussi. Par contre, ils utilisaient un câble sous-marin pour traverser la Manche. Ce qui, de fait, réduisait un peu le temps de latence, parce que le câble sous-marin prend plus de temps. On parle de quelques microsecondes, hein, millisecondes. Et ça, j'avais discuté avec une personne du régulateur français, qui est l'ARCEP, qui régule les fréquences, celle qui donne les fréquences pour les radios et aussi pour les traders haute fréquence. Et le gars me disait, oui, à un moment, on a reçu des tonnes de demandes multi-pays autour de la Manche. Alors, dans la Manche, les fréquences radio sont allouées plutôt à la police maritime, par exemple, aux stations offshore, voilà, ce genre de choses. Les types se sont dit, c'est curieux, quoi. C'est bizarre, il y a un truc... voilà. Donc au début, ils n'ont pas compris. Bon, après, moi, ils ont un peu fait des recherches, ils ont compris que c'était pour des histoires de transactions boursières entre Londres et Francfort et vice-versa.
1: Ce soir, je passe la nuit à Gravelines. Hôtel ambiance caserne de police, régiment de gendarmes, couloir, barreaux aux fenêtres, chambre numéro 23. Le matelas est ferme. Je décide d'aller prendre l'air. Ronce, plage, couverture de survie, police des frontières. Lieu de paradoxe. Je m'interroge sur le deux poids, deux mesures entre l'encadrement sécuritaire des politiques migratoires actuelles et l'absence quasi totale de réglementation en termes de transactions financières.
2: Comme toutes les nuits, ils parcourent le littoral du Pas-de-Calais. À l'aide de lampes torches, cette brigade d'intervention arpente la plage à la recherche de migrants. Ils scrutent la moindre forme suspecte.
3: C'est quoi? C'est un ballon ici, sur ta droite là? Non? C'est un ballon? Ok. Ouais, bon, on reprend la progression.
1: J'observe les oiseaux migrateurs. Je me demande ce qu'ils en pensent. Jour 11. D'après les données GPS, l'antenne est située à proximité du port de Dunkerque. Terrain vague, herbe haute, épine accrochée à mes vêtements, j'arpente la zone. Chantier naval, chenal, entrepôt, cargo, douane, taxes, rade. Je retrouve mon amie Anna, originaire de la région. Elle m'indique une tour d'immeuble qui surplombe la ville.
4: Regarde, c'est la tour d'Ureuse. Alors la tour d'Ureuse à Dunkerque, c'est un endroit carrément mythique. Déjà, c'est le plus haut bâtiment résidentiel du Nord. Ça doit faire à peu près 80 mètres de haut. Et puis, elle est mythique parce qu'elle a accueilli pendant des années un restaurant tournant panoramique. C'était dans les années 80, ambiance amiante, vitrine sépia. Et j'ai aussi entendu dire que tout en haut sur le toit, ils ont installé des antennes de trading. Et apparemment, ce serait carrément un hotspot de la finance internationale.
5: Oh, c'est vraiment rare. C'est bien tombé. C'est rare qu'il fasse aussi beau. Par contre, il n'y a vraiment pas d'air.
1: Jour 12. Je suis trop contente. Anna a décidé de marcher avec moi jusqu'à la frontière belge. Elle s'amuse à lire mes notes.
4: Zone pavillonnaire, briques, parking, supermarché Contact, centre culturel Joséphine Baker, saut canot, petit pont de bois, pinson des arbres, saule pleureur, mer le
6: travaux, noir. Chantier, chaussée,
4: carrefour, virage à 90 degrés, direction la commune Les Moers.
1: Ah, je sais jamais comment le dire, ça, je dis toujours Les Moers.
4: Au loin, une aiguille d'acupuncture plantée dans le paysage, au sol des champs de betteraves. L'antenne est là, suspendue sur un pylône à 250 mètres de hauteur. Impossible de la rater. Enfin, il faut quand même avoir l'info.
1: Comme d'hab, Anna a soif d'enquête. Elle dégaine son téléphone.
4: Attends, je te lis le truc. Une société de trading à haute fréquence a investi 6,5 millions d'euros pour cette antenne. Tout ça pour gagner 10 microsecondes de temps de latence. Tu te rends compte ? Ils disent que c'est 100 fois moins de temps qu'il n'en faut à un être humain pour cligner de l'œil.
0: Partant de là, la question qu'on peut se poser, c'est en effet, quelle limite ? Dire, bon, ok, on arrive, on était à quelques secondes, on arrive dans les millisecondes, on arrive dans les microsecondes, et là, on est de l'ordre de la nanoseconde. Donc oui, on peut se dire à un moment où on s'arrête. Tu peux t'acheter un pylône pour 5 millions, pour gagner, c'était quoi, 14 microsecondes par rapport aux concurrents. Mais à partir du moment où tout le monde va être plus rapide que les autres, il n'y a rien ne s'arrête.
1: Retour sur Terre. Pause. Frontière franco-belge. Escale au Café Saint-Antoine. À des années-lumière des hautes sphères de la finance, un petit bistrot de campagne. Table des habitués. Pascal derrière le bar, Jason au comptoir.
6: Ben, je ne sais pas grand-chose concernant cette antenne. Il paraît que c'est un repère. Il paraît que bon, on entend un peu de tout et n'importe quoi, mais je ne sais pas vraiment l'utilité de cette antenne. Éventuellement, cette antenne serait l'objet d'un sujet autour de la finance. Voilà. Fréquence, moi quand on me dit fréquence, je pense à fréquence radio. La radio, ouais, voilà. On croit que le temps passe plus vite, mais non, ça passe pas plus vite. La Terre tourne pas plus rapidement. C'est juste que les nouvelles technologies font que nos esprits sont utilisés différemment. Donc on a l'impression que le temps passe plus vite. Mais bon, c'est qu'une impression.
1: Jour 17. 342 km au compteur. Campagne flamande. Maillage de bitume. Comment se dérober de ce quadrillage rigide, aride ? Prendre à droite à l'embranchement au niveau du calvaire. Mon opération Santiago de Compostela de las Finanzas, mon pèlerinage sur l'autoroute du capitalisme m'interroge.
7: À mon sens, émettre l'hypothèse que le capitalisme financier fonctionne comme une religion, ça permet de remettre en question sa mythologie. La dissimulation mystique des centres de données impénétrables, le caractère sacré du secret bancaire, l'absence de visage des marchés, tout ça, j'ai l'impression, permet de changer de perspective.
1: Pique-nique sur bord de route en tête-à-tête avec un bleu-blanc belge. La concurrence est rude en termes de fréquence sonore. Ici, pas de plis, pas de collines, pas de montagnes pour dissimuler le son de l'autoroute. Les oiseaux luttent pour se faire entendre, mais ils sont là. Pouillot véloce, merle, mésange, griffe draine, verdier d'Europe, chouka des tours. En tant que descendant des dinosaures, la survie dans des milieux hostiles fait partie de leur ADN. Mais jusqu'à quand ? Les chiffres concernant la disparition des oiseaux devraient mettre nos corps en alerte face à l'extinction massive du vivant. Plus de 600 millions d'oiseaux ont disparu en Europe depuis les années 1980. Pourquoi les chiffres ne suffisent pas à nous mettre en action ? Je repense à ce que m'avait expliqué Alain Deneau, un philosophe québécois que j'ai rencontré sur mon chemin.
8: Tu sais, je pense que notre cerveau est mal équipé pour prendre conscience de la réalité à travers des chiffres, des colonnes de chiffres, des myriades de chiffres. On a davantage peur d'une araignée que d'un rapport du GIEC. On est moins sensible aux chiffres qu'aux histoires.
1: Je ne sais pas si vous connaissez le butor étoilé, Mais quand j'ai appris que son existence était menacée, j'étais dévastée. Le buteur étoilé, c'est pas le surnom d'un catcheur masqué, mais celui d'un grand et gros héron. Bien qu'en voie de disparition, plusieurs d'entre eux ont été observés dans des zones humides protégées en France et en Belgique. Adepte du camouflage, il se dissimule grâce à son plumage couleur blé, dans les roseaux aux abords des étangs. Son chant très puissant ressemble à une corne de brume. Un son très profond et caverneux, souvent émis sur deux tons. Ce chant extraordinaire aux airs de contrebasse commence par une longue inspiration, genre suivi d'une expiration brutale, très sonore, audible à plusieurs kilomètres. Un truc du genre. Prise de conscience brutale. Je suis épuisée. Mais contrairement à ce qu'on pourrait penser, c'est pas une histoire de kilomètres. Je sens que ça vient d'ailleurs. Je crois que j'ai complètement sous-estimé le poids psycho-géopolitico-corporel de ce putain de trek. Plus j'avance le long du tracé de cette ligne de trading à haute fréquence, plus j'éprouve physiquement les effets délétères de la finance. Et si le pouvoir suprême de la finance était de déployer sa toxicité en sourdine de manière à ne jamais être tenu responsable de nos burn-out, de nos pandémies, de nos cancers en cascade, de nos crises cardiaques et de nos morts prématurées? Ma quête de sens est rattrapée par le vertige de mes paradoxes. Comment ai-je pu accepter de travailler autant d'années comme Kant, analyste quantitatif, pour une des plus grandes banques internationales? Pour le prestige? Pour l'argent? Ça peut paraître idiot, mais je crois que c'était plus simple que ça. J'étais forte en maths, j'adorais ça. J'ai suivi le chemin qu'on m'avait indiqué. Parcours scientifique, ascenseur social, direction master en finance. De fil en aiguille, ma passion pour les maths, ma fascination pour la création d'algorithmes m'a amené à devenir un cerveau générateur de super profits.

Jour 19. Flanders. Ligne géométrique. Les jours s'enchaînent, les paysages défilent. Antennes, éoliennes, antennes, zone industrielle.

Route nationale. Et de maisons coupées au rasoir. Le crépi est gris, le gazon impeccable. Je bifurque dans un petit chemin de terre. Un fleuve m'ouvre les bras. Vert des arbres, bleu de l'eau, l'Escaut. Écluse, Martin Pêcheur, Grue Cendrée, Golf à droite, Péniche à gauche. Ah non, c'est l'inverse, je sais plus. Deux tourterelles sur un fil, sur fond de ciel argenté. Mon regard balaye l'horizon. Champ de blé, gros nuages gris foncé, l'orage est proche, la lumière sublime. Un bouquet d'antennes installé sur un château d'eau rayonne sur les hauteurs. Sa forme tronconique, si, c'est comme ça qu'on dit, enveloppe la scène d'un air christique. La course à la nanoseconde paraît saugrenue dans ce moment suspendu.

0: 20e jour. Nuit à Saint-Petersleu. Hier soir, la foudre a frappé, je veux dire littéralement. Premier degré, bam! Climax. L'éclair de la foudre imprimé dans ma pupille, j'ai sursauté.
1: Il est complètement possible que un jour la foudre tombe sur un très haut pylône et puisse désinguer les paraboles. Alors, ça dépend de l'intensité de l'orage, j'imagine, de l'intensité de la foudre. Mais toutes ces infrastructures sont vulnérables au regard des activités de la nature. Donc quand il pleut, quand il y a trop de pluie, les réseaux sont plus lents parce que les ondes circulent moins vite. Un énorme vol d'oiseaux peut bloquer le réseau. Il passe entre deux paraboles. À partir du moment où le signal est bloqué entre deux paraboles, il n'y a plus de réseau.
0: Réveil dans une grange au pied de l'antenne. Un troupeau de chevaux broute dans un champ, l'air indifférent. En vol d'un héron cendré. Direction région Bruxelles-Capitale. Drogenbos, rue des Trois Fontaines. Il paraît qu'un couple de faucons pèlerins niche à 70 mètres de haut sur la tour de refroidissement de la centrale électrique. Je longe le canal au petit matin. Une mésange bleue à ailes fait son nid dans un cendrier. Les oiseaux ont une capacité d'adaptation qui me laisse sans voix. Contournement du zoning d'Anderlecht. Odeur de colère devant l'entrée de l'usine Audi. Campement, feu, pneus et banderoles affichent leur colère face au projet de fermeture.
2: La fermeture d'Audi Bruxelles menace l'avenir de 3000 salariés directs et près d'un millier de travailleurs sous-traitants. De nombreux employés expriment leur déception, voire leur colère envers la direction du groupe Audi, qui a réalisé plus de 6 milliards d'euros de bénéfices en 2023.
3: Je suis en train de perdre, on va dire, une partie de mon avenir. Mais on n'est pas en faillite. On n'est pas en faillite. Et pourtant, on ferme. On ne comprend pas.
0: Commune de Forêt. Marais Wills. Zone humide en zone urbaine. Grenouilles rieuses, canetons, tritons et poules d'eau font de la résistance. La ville se réveille.

Jour 22. Rue de la Loi, parking, chantier, Lego de tour vitrée. Sur un banc derrière le Parlement européen, un homme encravaté jusqu'aux oreilles se penche pour faire ses lacets. Entre deux secondes qui défilent, j'aperçois son âme d'enfant s'échapper de son costume trop grand. Clin d'œil d'humour belge. Dans le parc, des sculptures coulées dans le bronze représentent une bande d'autruches, la tête enfouie dans le sable. La réalité dépasse la fiction.

0: Cet après-midi, je retrouve Aline, ancienne banquière du groupe Dexia, devenue autrice et militante sur les questions financières. On erre dans le quartier européen. Elle me fait une visite guidée du quartier, un genre de lobby tour.
1: Donc là, on est au pied du Parlement européen. C'est un assez grand bâtiment, enfin c'est une assez grande série de bâtiments. C'est amusant de se retrouver là parce que c'est pas un endroit où les Bruxellois et les Bruxelloises viennent beaucoup en vrai. Moi je viens très rarement ici. C'est plutôt le terrain des lobbyistes ici. Et des lobbyistes à Bruxelles, il y en a à peu près 20 000 qui travaillent au quotidien ici. Et parmi ces 20 000 lobbyistes, on estime, bon à la grosse louche, hein, qu'il y en aurait presque 2 000 qui bossent sur les questions de finances. Et alors parmi ces 2000 qui bossent sur la finance, il y en aurait une cinquantaine qui défendent les intérêts des gens, les intérêts des travailleurs et des travailleuses, les intérêts des êtres vivants, les intérêts des... Bon, qui défendent de nombreux intérêts, pas tous. Par exemple, si on pense aux personnes sans papier, aux personnes en migration, bah, leurs intérêts ne sont pas défendus sur les questions financières.
0: Et les autres, ils font quoi?
1: Alors, les autres, c'est-à-dire l'essentiel des 2000... Bah, eux, ils défendent les intérêts des grandes boîtes financières. Et c'est assez monolithique comme programme, c'est faire en sorte que ces grosses boîtes financières, les banques, les sociétés d'assurance, tout ça, fassent un maximum d'argent. Et pour ça, ils mettent beaucoup d'argent et du temps surtout. Ils déploient des efforts assez considérables pour influencer les politiques européennes. Et en fait, il suffit d'y penser deux secondes pour se dire que c'est complètement de la triche, quoi.
0: Au-dessus de nos têtes, le flux des transactions financières.
2: These machines trade hundreds of thousands of times a second, making tiny.
3: Le trading à haute fréquence ou les logiciels qui font du trading 1 million de fois par seconde, ce qui n'a aucun sens économique.
4: Le trading haute fréquence permet de s'affranchir des effets négatifs de la psychologie humaine.
5: On peut jouer dans un intervalle de temps qui échappe aux autres boursiers.
4: Les traders sont souvent gagnés par le stress, la peur de perdre, mais aussi par l'excès de confiance.
5: Le délai d'initié est instantané.
6: Don't expect that recession.
3: Il faut juste interdire ça, c'est tout. Ça n'a aucune valeur sociale, aucune utilité.
0: Au sol, les trottoirs de la ville de Bruxelles. Mon corps semble avoir été écrasé par une avalanche de too much, assommé par un trop-plein d'informations. Sieste au parc, entourée de costumes cravates. Jour numéro... Je sais plus. Il est 5 heures ce matin quand Bruxelles se réveille dans une petite brume à l'air de mystère. Je croise un renard. Coucou toi. Rond-point Schuman, centre névralgique des institutions européennes. Direction Tervuren. Je poursuis mon pèlerinage sur le Santiago de Compostela de las Finanzas. Au sol, le liseron grignote le béton. Ma fascination pour le trading s'évapore au fil du chemin. Les antennes me laissent perplexe. Plus je les regarde, plus je me dis qu'elles ressemblent à des tambours de fanfare suspendus à un tas de ferraille. Que vont devenir ces carcasses le jour où elles vont tomber en désuétude ?
7: Un écureuil avait fait son trésor de noisettes, ou de je sais plus quoi, dans une parabole. Et du coup, bah, un jour, la parabole ne marchait plus. Et donc, cette fameuse vidéo où des opérateurs, des techniciens vont vider la parabole. Donc, ça tient à rien. Ça tient à rien.
0: Quelque part en Wallonie. J'ai perdu le fil du décompte des jours et j'ai arrêté de compter les kilomètres, mais on doit être à peu près à 500 bornes de Londres. Il en reste donc environ 200 jusqu'à Francfort. Tête à droite, entrepôt agro, un champ de patates, un tracteur asperge le tout de phytosanitaires. Tête à gauche, saule pleureur. J'adore les saules pleureurs, je sais pas pourquoi, je les trouve émouvants. Je me souviens du moment où mon environnement m'est apparu sans filtre. Je suis sortie de l'aveuglement, du déni, du cynisme dans lequel je baignais. J'ai basculé. J'ai repris pied. Quand on décrit les hautes sphères de la finance, on a toujours l'impression d'exagérer. Pourtant, franchement, souvent, la caricature, elle est en dessous de la réalité. Le truc, c'est que c'est difficile d'imaginer à quel point. Parce que si tu regardes à la loupe ce qui se passe dans le monde de la finance, bah t'as de quoi péter les plombs. Quand ça devient tangible, c'est intenable de rester les bras croisés. Le jour où tu captes qu'un trade peut déclencher une famine en une fraction de seconde, que la financiarisation, ce mot aride, obscur et technique, a le pouvoir de foutre à la rue ton pote et tous les habitants de ton quartier, ou que ta pote va crever car elle n'a pas les moyens de se soigner à cause des dernières secousses du cours de la bourse, eh ben crois-moi, tu deviens activiste. Je sais pas si c'est une histoire de prise de conscience, parfois ça suffit pas. Tant que tu fais pas de lien émotionnel, le fonctionnement de la finance, ça te passe au-dessus, mais littéralement. C'est seulement quand tu sens ça dans tes tripes que tu commences à faire le lien entre ce monde hors sol, nos addictions aux chiffres, à la vitesse, à la thune, à la destruction du vivant, et les gens et les espèces qui crèvent autour de toi, que la finance t'apparaît claquée au sol. Je sais ce que tu penses, que tu vas dire que c'est un discours à charge. T'as raison. C'est inaudible, sans issue, un discours à charge. À ce jeu-là, on perd tout le temps. Alors j'ai une idée. Ce que je trouverais intéressant, c'est de renverser la charge de la preuve. J'ai découvert ce concept de droit en lisant un article sur une affaire de viol en Australie. L'histoire, elle racontait que ça avait été au violeur de prouver qu'il n'avait pas violé. Changement de perspective. Et si c'était au monde de la finance de prouver son utilité pour l'intérêt général, de prouver qu'il soutienne l'économie réelle, qu'il n'est pas responsable des inégalités sociales, qu'il ne viole pas les lois, qu'il contribue au bien commun ?

serein. Dans les airs des transactions financières, par terre, une jupilère. Ni une ni deux, mon filtre mort-vivant s'active sur le champ. Je retrace en un éclair le chemin de cette canette de bière. Fermentation basse température, fusion d'une brasserie belge avec un fonds d'investissement brésilien. Numéro 1 du marché des pils. Les traders savent pourquoi. Centrale Cockerill, ancien fleuron de la production d'acier. Le soleil couchant de fin de journée sur les carcasses rouillées et machines désossées imprime en moi une sensation de beauté paradoxale. L'atmosphère est énigmatique, le site magistral.

Plus de réseau, plus de notifications. Je me sens comme un maillon extrait de la chaîne de production. Sortie de route, Haute-Fagne. En ligne de mire, le signal de Beautrange. Je me rappelle le jour où j'ai découvert le projet de l'installation de l'antenne du signal de Beautrange. C'était un mois de janvier. Souvenir brumeux, neigeux, cotonneux. Il n'y avait pas un chat, pas une âme qui vive. De mémoire, la pancarte était jaune et sous plastique. L'enquête publique indiquait qu'on avait 3 semaines pour se manifester si on avait une objection. Une objection. Fallait déjà capter ce que c'était le trading à haute fréquence. Autant vous dire que l'info est passée sous le radar. Pas un mot dans les médias. Fallait être au courant, lire entre les lignes. Décoder, être informé, très informé. On est plusieurs à avoir tenté d'alerter, mais nos voix ne portaient pas assez fort. Le poids plume du rouge-gorge au-dessus de moi, son sens de la mélodie et ses gènes de dinosaure me laissent bouche bée. Comment un être de 12 cm et de 21 grammes à tout casser peut-il produire un chant aussi puissant ?

pause au pied de l'antenne du signal de Botrange. Le temps s'étire, tout ralentit.

L'antenne suivante est située à Simmerath, à la frontière belgo-allemande. Mais j'avoue, oui, j'ai décidé d'abandonner l'idée. J'arrive pas à y croire, mais j'ai dévié de ma trajectoire. La liberté de bifurquer devrait être inscrite dans le code du travail. Je me perds aux alentours de Montjoie. Bain de beauté, bain de forêt. Au bord de la rivière, j'enlève mes couches de vêtements comme des sédiments. Je décolle de la réalité. Je rêve du butor

mes oreilles à l'affût, j'adopte des gestes lents. Lorsqu'on reste silencieuse un long moment, immobile, les animaux oublient, ou plutôt acceptent notre présence et se remettent.

C'était Changer de fréquence. Réalisation, Luz Goutel. Prise de son additionnelle, Kabiria Chomel, Grégory Edelin, Marc Namblard. Montage, Roxane Brunet. Mixage, Vincent Venet. Regard extérieur, Ekaterina Vidic et Julie Ozou. Percussion, Grégory Edelin. Soutien à la recherche, Stéphane Verlet-Bottero. Une production Loops avec les soutiens du Fonds d'aide à la création radiophonique, du Fonds Gulliver, de l'Atelier de création sonore radiophonique, de la Fédération Wallonie-Bruxelles et de Virnoulvir. Merci à Alexandre Lomonier, Aline Farès, Alain Deneau, Pascal Tison, Paul Virilio et Gaël Giraud. Merci à Barbara, Martha, Nina, Teresa, Kathleen, Paul, Claire, Anna, Jason, Agnès, Sophia, Jean-Luc, Amandine, Amélie, Cécile, Sébastien, Tamara, Audrey, Agnès, Pasco et Frédéric. Merci au Café Saint-Antoine, à Désorceler la Finance, à Finance Watch et au Gang du Hérisson. Et enfin, merci aux oiseaux.

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